0: d'une triple absence, l'histoire coloniale française, l'histoire vietnamienne, l'histoire familiale, ce mariage forcé, on l'a dit, la mort de son premier-né aussi, cette position où elle est toujours dans l'ombre, d'où le titre aussi « Les ombres de l'exil », où la sortez de l'ombre d'une certaine façon.
1: Oui, c'est vraiment mon ambition, je dirais, depuis très longtemps, depuis que je suis enfant et que j'ai un très fort sentiment d'injustice vis-à-vis du parcours extraordinaire de ma grand-mère. Tout à l'heure, vous m'avez posé la question depuis quand je connais cette histoire. Depuis que je suis petite, je connais cette histoire. Et depuis que je suis petite, je me dis, mais c'est incroyable, ma grand-mère a un parcours extraordinaire et personne ne le sait.
0: Et donc, il était temps de le partager dans ce livre dont nous allons continuer de parler après cette pause musicale.

0: Vous êtes bien à l'écoute de Littérature sans frontières sur RFI avec aujourd'hui Jeanne Van Tran, autrice du livre Les ombres de l'exil, paru au Mercure de France. On l'a dit, le récit croisé de femmes, vous et votre grand-mère Ama, née en Chine, partie au Vietnam, adolescente et arrivée en France après la Seconde Guerre mondiale. Une personnalité solaire, résistante, aimante, qui a éclairé votre vie et celle de votre famille et à qui vous consacrez ce livre. Mais pas seulement, puisque en regard de son parcours, vous racontez le vôtre, Jeanne, celle d'une enfant des années 80 à Paris qui a toujours été intéressée par ses origines, au point d'apprendre donc le mandarin, puis de vous rendre en Chine à plusieurs reprises. Et d'ailleurs, aujourd'hui, vous vivez en Asie, nous en reparlerons peut-être. Mais une construction identitaire qui ne se fait pas forcément avec fluidité. Au contraire, on a l'impression qu'il y a beaucoup d'obstacles, de stéréotypes, de non-dits, de frustrations qui vous empêchent de vous réaliser pleinement. Quel est pour commencer l'objet de la colère qui semble vous animer parfois? Le silence familial peut-être?
1: Oui, c'est une incommunicabilité, je dirais. Vraiment cette difficulté à l'origine de communiquer du fait de l'absence de langue en commun. Avec ma grand-mère, mais aussi entre ma grand-mère et mon père, par exemple. Et du coup, forcément, entre mon père et moi, où je pense que j'ai eu beaucoup d'attentes enfant, à partir du moment où j'ai pris conscience que j'avais des origines asiatiques par la famille paternelle, que j'avais beaucoup de questions à lui poser, etc., et que lui ne pouvait pas y répondre. Donc ça crée en effet une frustration, d'où mon désir immense d'apprendre le chinois, de partir vivre en Chine, chose que j'ai réalisée très jeune, enfin dès que j'ai été étudiante.
0: Oui, puisqu'en effet, vous êtes métisse, eurasienne, avec ce père asiatique et une mère caucasienne. Et j'ai l'impression de lire entre les lignes que c'est une source de malentendu aussi de part et d'autre, à la fois le regard extérieur que l'on pose sur vous, et puis la mythologie autour de cette culture d'origine qui nimbe un peu l'image que vous pouvez avoir de l'Asie. Il y a comme une forme d'incompréhension, voire de violence, dites-vous, parce que la mixité véhicule avec elle l'héritage colonial.
1: Oui, c'est quelque chose que j'ai mis beaucoup de temps à comprendre, à déconstruire. Je pense que quand je suis née dans les années 80, être métisse, être une jeune fille eurasienne comme j'étais, une enfant à l'époque, c'était formidable. Ça l'est encore, évidemment. Mais il y avait quelque chose d'un petit peu publicitaire, comme ça, sur le mélange des cultures, sur la France de la Coupe du Monde de 98, qui est black-blanc-beurre, etc. Bon, moi, j'en faisais pas.

0: vraiment partie, mais je voyais qu'il y avait cette envie, en fait, d'inclusion très forte. Et je ne comprenais pas tout ce qu'il y avait derrière aussi. Mon métissage d'une mère occidentale et d'un père d'origine asiatique, il vient aussi de cet héritage colonial. Évidemment, ma grand-mère ne serait jamais venue en France où Bao Dai avait un château si le Vietnam n'avait pas été colonisé par la France. Donc tout cet héritage, je ne dis pas du tout qu'il faut l'effacer, il faut le comprendre, il faut le lire, il faut l'étudier.
1: Il faut l'expliquer, en effet, l'expliquer. Au moins il faut le dire à haute voix. Parce que de fait, on a l'impression qu'il y a beaucoup de fantômes dans votre famille.
0: Oui, c'est les ombres, c'est un peu les fantômes, en effet. C'est les fantômes de cette Asie qui... Je sais pas si le mot confisqué est pas trop fort, mais en tout cas, une Asie dont moi, du coup, j'ai rêvé, puisque je ne l'avais pas vraiment, on ne me la racontait pas, on ne me la montrait pas. Donc, je l'ai fantasmée, et je l'ai fantasmée un peu comme les Français la fantasment.
1: C'est-à-dire avec, par exemple, L'Amant de Marguerite Duras, ce roman, mais aussi avec les films comme Indochine de Régis Varnier et Catherine Deneuve. Tout ça, en fait, ça suscite en effet une vision partielle et décalée.
0: Ça suscite une vision, je trouve, assez, encore une fois, fantasmée d'une Asie imaginaire, d'une Asie qui correspond à ce que se représentaient les colons à l'époque coloniale, où c'était exotique, tout était beau, tout sentait bon, tout était merveilleux, et qui occulte l'extrême pauvreté des Vietnamiens, en l'occurrence pour l'Indochine, qui occulte le rapport de servitude, la symétrie qui est propre à toute colonisation, et l'asservissement d'un peuple par un autre.
1: Alors de fait, Jeanne Pham Tran, vous partez en Chine en 2002, donc vous êtes très jeune. Alors visiblement, ça vous a beaucoup secoué, mais peut-être pas dans le sens que vous espériez. Comment ça s'est passé?
0: Alors, c'était drôle, mais ça correspond tout à fait à ce qu'on vient de dire, où moi, n'ayant pas vraiment de représentation de la Chine, j'ai évidemment imaginé, rêvé cette Chine idéalisée. Moi, quand j'arrive, je crois que ça va être épousée concubine, en fait. Et pas du tout. C'est une Chine qui est mille fois plus moderne que la France, dans laquelle j'arrive. C'est une Chine qui est bien plus rapide, où tout est plus grand, où tout est plus rutilant, où tout est plus neuf. Ça a absolument rien à voir avec les clichés que on m'avait mis dans la tête, enfin que j'avais eu et que je pense beaucoup de personnes ont ou avaient en tout cas à l'époque à laquelle j'ai grandi.
1: Et pour autant, est-ce que c'est une déception ou juste une mise au point ?
0: Ah non, c'est pas une déception, c'est très réjouissant. J'adore être surprise et l'étonnement est philosophique. Donc c'est absolument formidable. Et aujourd'hui, c'est pas un hasard si j'habite à Bangkok, qui est une ville aussi, une sorte de mégalopole asiatique, qui est l'inverse absolu de Paris, par exemple, à tous les niveaux. Donc c'est... Non, moi je vois ça comme quelque chose de très réjouissant, d'être surprise, d'être étonnée et justement d'être bousculée dans mes clichés.
1: Et parallèlement à ce réapprentissage de ces origines qui vous ont manqué, qu'on ne vous a pas raconté, c'est vrai qu'il y a aussi une rupture avec votre père qui est très importante. Plus vous voulez connaître ce passé familial, plus vous êtes en opposition parce que il semblerait que lui peut-être veut oublier d'où il vient, sachant qu'il est né sur le territoire français et que pour lui, c'est sans doute encore plus violent. Est-ce qu'il a tendu vers une assimilation telle qu'il a fallu faire table rase de ses origines? Qu'est-ce qui s'est passé pour lui?
0: Alors, il faudrait l'interroger lui, évidemment. Ça serait le plus juste. Moi, ce que je comprends de lui, et il m'a fallu aussi du temps pour comprendre ça, un peu de maturité, parce que quand on est adolescente, que moi, j'étais extrêmement intéressée par ses origines, et j'avais l'impression que lui était un peu en retrait par rapport à ça. Et ça créait de la frustration, ça créait de l'incompréhension de ma part, ou voire de la colère, comme vous disiez un peu tout à l'heure. Et il se trouve qu'aujourd'hui, j'essaye plus de me mettre à sa place et de comprendre dans quelle génération il est né, de comprendre dans quel milieu il est né, dans une France qui ne laissait pas vraiment le choix aux personnes d'origine étrangère d'affirmer leur étrangeté. C'était l'assimilation ou rien. Donc, je pense que lui, ses frères et sœurs ont été extrêmement bien assimilés. Ça s'est extrêmement bien passé, si je puis dire, pour eux, parce qu'ils se sont fondus dans ce que les Français attendaient d'eux.
1: Et au prix de l'oubli, vous dites « je viens du silence », c'est ce que vous écrivez, de la même façon que vous insistez sur le souvenir. Se souvenir, c'est se réunir, se rassembler, se retrouver, se relier. C'est exactement aussi, j'imagine, ce que vous faites avec ce livre, avec vraiment la notion de tissage. Et c'est de cette façon, d'ailleurs, que vous tissez vos deux histoires avec Ama, votre grand-mère, et pour aller vers quelque chose qui est de l'ordre de la réconciliation, donc.
0: Oui, complètement. J'ai beaucoup cherché avant de trouver cette forme pour l'écriture du livre. J'ai hésité à prendre une forme plus classique, plus chronologique, etc., ou plus romanesque. Et finalement, c'est cette forme tout à fait éclatée, fragmentée, qui s'est imposée, qui m'a semblé la plus juste possible, parce qu'elle mime, en quelque sorte, notre situation, que ce soit par rapport à la fragmentation de la mémoire ou de l'identité.
1: Donc, cette transmission orale qui n'a pas eu lieu peut-être dans votre famille, en tout cas, elle est passée par les gestes, et les gestes de la cuisine. Et ça, c'est vraiment quelque chose de très important dans ce livre, mais de façon générale, ça dit beaucoup, les gestes. Et si vous voulez bien, Jeanne Farmtran, nous lire cet extrait, nous sommes page 63 de ce livre, Les ombres de l'exil.
0: Tu m'as appris à compter en cantonais, mais pas à dire je t'aime. Je sais manier les baguettes, mais je ne connais pas ton histoire. Nous rions souvent ensemble, mais nous ne savons pas pleurer ensemble. Nous pouvons parler de cuisine pendant des heures, mais nous n'évoquons jamais ce qui nous touche vraiment, nos histoires, nos émotions, nos rêves, nos doutes, nos conflits, les ruptures, les morts, la maladie, les tensions entre mes parents, mes cousins que tu ne vois plus depuis des années, les relations difficiles que j'ai avec mon père. On ne s'épanche pas, on enfouit nos larmes, nos cris, nos blessures sous la table. Ce n'est pas exactement du silence, c'est un brouhaha, un mélange de paroles superficielles et désordonnées, un dialogue sans queue ni tête que l'on pourrait avoir avec n'importe quel inconnu. Un ronron qui sert de paravent pour masquer la douleur, le ressentiment, la peur, l'incompréhension, la solitude. En Chine, pour demander à quelqu'un s'il va bien, on dit « Nichulema, as-tu mangé ?» Pendant des siècles, la population a connu famine et disette. Manger était un luxe jusque dans les années 80. Pour honorer les morts, on leur prépare les meilleurs mets. Des poissons entiers, des têtes de cochon, symbole d'abondance, des gâteaux de riz gluant ou des gâteaux de lune fourrés à la pâte de graines de lotus. Des mandarines et des kakis dont la forme ronde évoque l'harmonie familiale. Quand nous sommes devenues végétariennes, avec mes sœurs, nous avons continué de manger tes délicieux dabao, ces petites brioches farcies au porc laqué et aux champignons marinés, une nuit entière dans la sauce soja et cinq parfums, et dont la pâte blanche est délicatement torsadée en forme de bouton de lotus. En Asie, on a beau en vendre partout dans la rue, jamais je n'ai retrouvé le goût de tes dabao. D'ailleurs, dans la famille, nous avons tous essayé de retranscrire tes recettes dans des cahiers, en vain. Les quantités ne sont jamais les mêmes, tu cuisines à l'instinct, avec une mémoire sensorielle surdéveloppée. Chez toi, la cuisine n'est pas seulement une preuve d'amour et d'exigence. C'est aussi une façon d'exister, de t'exprimer, de nous transmettre quelque chose. Il ne s'agit pas de nostalgie du pays natal. Tes repas en Chine, quand il y en avait, étaient réduits à des brisures de riz. Au contraire, ta cuisine raconte tes exils. La façon dont tu combines les traditions symbolise ton identité hybride. En cuisinant, tu nous dis qui tu es, tu nous parles de toi.
1: Merci beaucoup pour cette lecture qui, dans ce passage en particulier, vraiment rend justice à votre grand-mère Ama.

0: Des questions importantes que vous posez, par exemple, page 73, notre nom est porteur de notre identité. Souvent, il évoque une origine. Pourtant, cette idée est trompeuse. Le mien brouille les pistes. Il sonne vietnamien, mais il est d'origine chinoise. Mon visage passe aisément pour asiatique et j'ai la nationalité française. Qui suis-je ? Point d'interrogation. Est-ce qu'aujourd'hui, vous avez la réponse à cette question ?
1: Un peu plus, mais je crois que notre identité est en mouvement perpétuel et que mon identité change en fonction de l'endroit où je me trouve, de la personne en face de qui je suis aussi, et qu'elle n'est pas du tout figée. Et que c'est à moi de l'exprimer en fonction des circonstances, des situations et des moments de ma vie.
0: Mais néanmoins, est-ce que vous diriez qu'avec ce livre, par exemple, et puis avec cette réconciliation via les mots écrits, puisque même fâché, vous envoyez des mails à votre père qui vous répond, donc la puissance quand même du mot est importante. Est-ce qu'avec tout ça, vous vous sentez dans un équilibre plus juste, dans une sérénité que vous n'aviez pas eu auparavant ?
1: Oui, ça c'est certain. Pour continuer de répondre à votre première question, l'écriture de ce livre a été un apaisement, un allègement extraordinaire. Et j'ai pu donner ce livre à mon père, en main propre. Il l'a lu. Il m'a remercié.
0: Ah, c'est déjà le début alors d'un dialogue.
1: Oui, j'espère.
0: J'ose même pas dire d'un retour au dialogue parce que c'est presque comme si le dialogue commençait maintenant.
1: Oui, on peut dire ça.
0: Grâce à ce livre, entre autres. Merci beaucoup.
1: Merci.
0: Jeanne Van Tran, je rappelle le titre de ce très beau roman. On l'a entendu aux accents autobiographiques qui est en tout cas irrigué, nourri de votre vie et de la vie de cette grand-mère extraordinaire, Les Ombres de l'Exil, qui a paru aux éditions Mercure de France.
1: Merci.
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0: Et à suivre dans quelques minutes sur RFI, le magazine C'est pas du vent. Avec vous, Anne-Cécile Bras, bonjour. Quel est votre programme aujourd'hui ?
3: Bonjour Catherine, bonjour à tous. 40% des terres émergées sont dégradées. Plus de 3 milliards de personnes sont affectées par ce phénomène. Alors pourquoi est-ce que la 17e convention des Nations Unies sur la dégradation des terres qui vient de se dérouler en Mongolie n'a abouti à rien ? Eh bien, nous allons en parler avec notre invité.
0: Merci Anne-Cécile, on vous retrouve donc tout de suite après le journal sur RFI.

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1: Thaïs Moreau.
0: Bonjour à toutes et à tous. À la une de ce journal, la victoire historique du parti d'extrême droite allemand, l'AfD, dans la région de Saxe-Anhalt. Son leader Ulrich Siegmund se félicite pour, vous l'entendrez dès le début de ce journal. Fin des discussions entre les émissaires de Donald Trump et Volodymyr Zelensky. Le pape Léon XIV se saisit du sujet. Hier, il a appelé à son tour à ce que les deux pays parviennent à un accord de paix. L'actualité, c'est aussi les attaques au Liban. Malgré la trêve, hier, 4 personnes sont mortes dans les bombardements dans le sud du Liban. Aujourd'hui, lundi, l'armée israélienne appelle une nouvelle fois à évacuer une localité dans le sud du pays en prévision de frappes. Enfin, en France, Z-Event, ce marathon caritatif organisé par des streamers, s'est clôturé tôt ce lundi matin. Au total, 33 millions d'euros de dons ont été récoltés. En Allemagne, victoire historique de l'extrême droite. Le parti de l'AfD a remporté l'élection régionale de Saxe-Anhalt hier dimanche, avec plus de 44% des voix obtenues contre seulement 17% pour la CDU. Une première pour une formation d'extrême droite depuis la Seconde Guerre mondiale. L'AfD est russophile et pro-Trump. Ulrich Siegmund, son leader, a promis notamment de multiplier les expulsions d'étrangers ou encore de modifier

0: simplifier les programmes scolaires d'histoire. Il se félicite de ce résultat.
1: Nous avons accompli exactement ce que nous visions. Nous avons marqué l'histoire de cet État, cela ne fait aucun doute. Les habitants de Saxe-Anhalt ont envoyé un message politique très clair. Les choses ne peuvent plus continuer ainsi. Nous avons besoin d'un changement politique fondamental dans cet État, avec des politiques qui se concentrent enfin à nouveau sur nos propres intérêts. C'est un message qui ne pourrait être plus explicite. Bien entendu, ce message s'adresse aussi à Berlin. Nous en sommes parfaitement conscients. Friedrich Merz a été un très bon atout pour notre campagne électorale. Chaque jour qui passe à la chancellerie est un jour de trop. Les habitants de Saxe-Anhalt le perçoivent ainsi, tout comme les acteurs au niveau régional, bien sûr. Quant à nos adversaires, ils n'avaient pratiquement pas de programme propre. Tout tournait autour de l'AFD. Par conséquent, nous avons tout fait correctement et le résultat est éloquent.
0: Ulrich Zygmunt, le chef de l'AFD en Saxe-Anhalt. Les envoyés de Donald Trump, Jared Kushner et Steve Witkoff, ont quitté hier soir Kiev après avoir rencontré Volodymyr Zelensky. Ils étaient également en visite ce samedi à Moscou. À l'issue de ces rencontres, pas de décision prise pour la paix. Selon Volodymyr Zelensky, le conflit avec la Russie ne peut être résolu qu'avec une rencontre directe entre les deux dirigeants. Le président ukrainien, qui appelle depuis longtemps son homologue russe à négocier en face à face, ce à quoi Vladimir Poutine se refuse. Lui souhaite aussi que les deux pays parviennent à un accord de paix. Hier, le pape Léon XIV était devant les fidèles de la place Saint-Pierre. Il a partagé sa douleur et sa solidarité avec le peuple ukrainien après les récentes frappes russes. Le souverain pontife sur le pays a également fait allusion à une récente mission diplomatique du Saint-Siège à Moscou. Les précisions de notre correspondant au Vatican, Éric Sénanque.
2: Le pape a fait part de sa profonde tristesse après les dernières attaques russes qui ont récemment frappé plusieurs villes et infrastructures civiles ukrainiennes. Léon XIV a dit s'unir à la souffrance de la population qui vit depuis des années dans l'angoisse et la peur, avant de lancer un nouvel appel pour que cette guerre puisse trouver une issue négociée.
3: Je lance un nouvel appel à mettre fin à la violence, à arrêter la destruction, à ouvrir les cœurs au dialogue et à la paix. J'espère que les efforts entrepris ces derniers jours pour reprendre les négociations porteront des fruits concrets et ouvriront la voie à la diplomatie.
2: Si l'évêque de Rome faisait allusion à la mission des émissaires américains arrivés ce dimanche à Kiev après une étape à Moscou, il a aussi mis en lumière les efforts du Vatican dans ce dossier. Fin août, Léon XIV a envoyé son chef de la diplomatie, Mgr Gallagher, pour un déplacement de 4 jours dans la capitale russe. Cette guerre doit prendre fin, avait martelé le diplomate du Saint-Siège devant son homologue, Sergueï Lavrov. Même si les bombardements restent quotidiens, le Saint-Siège souhaite garder des canaux de discussion ouverts pour négocier un jour une paix juste entre les belligérants. Éric Sénanque, Rome, RFI.
0: Au Liban, nouvelles attaques malgré une trêve fragile. L'armée israélienne appelle une nouvelle fois à évacuer une localité dans le sud du pays en prévision de frappes. Frappe en riposte selon Israël à un lancement de drones explosifs par le Hezbollah. Hier déjà, 4 personnes ont été tuées dans les bombardements. Le président libanais Joseph Aoun demande à Washington et la communauté internationale de faire cesser les attaques israéliennes sur son territoire. Cette semaine, les violences de colons israéliens sur les Palestiniens en Cisjordanie occupée se sont multipliées. Hier, Benjamin Netanyahou a ordonné l'évacuation de certaines colonies en Cisjordanie occupée. Une instruction du premier ministre israélien soumise à des pressions américaines, puisque cela intervient au lendemain de la visite de l'ambassadeur américain en Israël, Mike Huckabee. Il est allé chez des habitants, notamment des Palestiniens de nationalité américaine, victimes d'attaques de colons. Les détails de cette évacuation sont encore flous. Selon le ministre des Finances israélien, l'évacuation concernerait les avant-postes des colonies implantées sans autorisation officielle des autorités israéliennes. Filmé par un portable vêtu d'habits rouges de détenus, Aglassimou Diallo apparaît debout dans une cellule présentée comme celle de la prison de Massanta. La vidéo a été diffusée ce dimanche soir au JT de la télévision nationale. Figure judiciaire majeure du procès du 28 septembre, Aglassimou Diallo a été transféré à Massanta, à 700 km de Coya, où il était en détention depuis le 27 août. L'ancien avocat général près de la Cour suprême est visé par des accusations de provocation à la discrimination, la haine et la violence et de participation à une association de malfaiteurs. Selon les avocats d'Aglassimou Diallo, ses proches n'avaient pas été informés de ce transfert. Clotilde Hazard. Ses proches ont trouvé sa cellule vide hier et après plusieurs heures d'inquiétude, l'information est tombée sur la page Facebook du ministère de la Justice ce matin. Al-Ghassimou Diallo a été transféré de la maison d'arrêt de Koya, située dans la banlieue de Conakry, à celle de Massinta, soit à plus de 700 km de la capitale où se trouvent ses proches. Le ministère justifie ce transfèrement par la gestion administrative des établissements pénitentiaires. Pour le collectif d'avocats d'Al-Ghassimou Diallo qui s'est exprimé dans un communiqué, ce motif ne saurait justifier une telle mesure. Ses avocats rappellent la loi. Une personne en détention provisoire doit normalement être détenue près du tribunal qui s'occupe de son dossier afin de pouvoir préparer sa défense dans de bonnes conditions. L'administration pénitentiaire ne peut décider seule de cet éloignement. Il faut d'abord une décision judiciaire. Le collectif demande maintenant la preuve de sa détention à Massinta et à ce que sa famille, qui est sans nouvelles de lui, puisse le voir pour s'assurer de son état. Il demande enfin le retour de Al-Ghassimou Diallo à Conakry, où il doit comparaître dans 2 jours, le 8 septembre.
4: Les précisions en Guinée de Clotilde Hazard. Des affrontements entre les forces pro-gouvernementales yéménites et les Houthis pro-iraniens dans le sud-ouest du Yémen ont fait plus de 300 morts ces derniers jours, poussant sur les routes de nombreuses familles. Dans ce pays replongé dans la guerre en juillet sur fond d'embrasement régional, les rebelles ont lancé jeudi une nouvelle offensive visant notamment à progresser vers les zones bordant le stratégique détroit de Bab el-Mandeb. L'actualité, c'est aussi en Indonésie. L'éruption du volcan Anak Krakatawa qui paralyse les 8 aéroports du pays. Situé dans le détroit de la Sonde entre Sumatra et Java, le volcan a dispersé des cendres dans 5 provinces jusqu'à la capitale Jakarta. Un épisode qui rend l'air particulièrement difficile à respirer, c'est ce que racontent des habitants au micro de Valentin Sebron sur place.
5: Masque sur le visage, Céline, une habitante de Jakarta, est encore sous le choc. À son réveil, elle découvre une couche de cendres devant chez elle.
6: Quand j'ai ouvert la porte devant ma maison, il y avait énormément de poussière. Il y en avait aussi sur les voitures, les mobilettes, sur le sol.
5: Dans la capitale, les épisodes de pollution ne sont pas rares, mais cette fois, l'air est particulièrement irrespirable, dit-elle.
6: D'habitude, il y a de la pollution, mais pas à ce point. Aujourd'hui, c'est vraiment très particulier.
5: Les autorités appellent la population à limiter les sorties à porter un masque. Dewi travaille dans un hôtel de Jakarta. Là aussi, les cendres se sont infiltrées jusque dans la piscine.
7: Il y a beaucoup de cendres partout. Nous avons dû fermer plusieurs espaces extérieurs, l'aire de jeu, le jardin, le restaurant en plein air et la piscine.
5: À Bandung, au sud-est de Jakarta, des vibrations ont même été ressenties, raconte Raka.
8: Ça tremblait, ma maison vibrait, les fenêtres aussi, puis les cendres sont arrivées en ville. L'air est devenu très lourd et elles ont commencé à entrer dans la maison.
5: Dans les zones les plus touchées, notamment à Benten et Lampung, les autorités ont également ordonné aux établissements scolaires de passer au cours en ligne. Valentin Sebron, Jakarta, RFI.
4: En France, le marathon caritatif de Streamers Event s'est terminé ce lundi matin tôt. Près de 33 millions d'euros ont été récoltés, soit le double de l'édition 2025. C'est un record battu pour cette 10e et dernière édition. 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

0: Bienvenue dans ces musiques du monde avec la session live qui reçoit deux artistes que nous aimons particulièrement. L'américaine Natalia M. King pour la sortie de son 8e album Afro Blues et la britannique Alani pour son petit 3e Sunshine Music.
1: Hey! Oups! Sorry.
2: Ma guitare!
3: Non, ça va, celle-là. Elle en a vu d'autres.
0: Hein. Oh bah c'est pas grave. C'était la Fender Mustang de Kurt Cobain. Passez-lui la Stratocaster d'Hendrix. Ça fera la blague. Première de cordée, Natalia M. King. L'artiste américaine a profité d'un séjour au Botswana et en Afrique du Sud en 2024 pour se connecter ou plutôt se reconnecter à la source. Ce voyage s'exprime pleinement dans ce nouvel album Afro Blues. Natalia M. King est accompagnée par Damien Argentieri au clavier et Vincent Laurent à la batterie. Avec ce premier titre, Dumela, dédié à sa nouvelle famille de cœur botswanaise.
1: Okay, should we try?
0: Moi, je dirais qu'ils sont prêts. Bonsoir.

0: Natalia M. King sur RFI dans la session live.
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0: Natalia M. King à la voix et à la guitare, Damien Argentieri au clavier et Vincent Laurent à la batterie. Bonsoir.
2: Bonsoir Laurence.
0: Comment ça va?
2: Merci pour l'accueil.
0: Moi, je vous ai écouté chez Joe Farmer. Vous étiez super tous les deux. Un beau relais de voix.
2: Oui. Ça fait des années qu'on se connaît. Il connaît ma musique et je pense le connaît en étant quelqu'un qui amateur de Natalia M. King.
0: Oui.
2: Amateur.
0: Bah, il vous connaît bien, ça fait 20 ans qu'il suit votre carrière. Moi, je suis arrivée un petit peu en cours de route, mais j'ai écouté cette émission avec beaucoup de plaisir.
2: Voilà. Ah, super.
0: Le titre que vous venez de jouer s'appelle Doumela. Alors, je dirais que ce titre est un petit peu la synthèse de tout cet album, parce qu'il vous est arrivé une chose extraordinaire, Natalia M. King.
2: Oui.
0: C'est que vous êtes allée au Maroc et en Tunisie, c'est bien. Mais l'Afrique noire, c'est mieux.
2: C'est une autre chose, c'est exactement une autre chose. Et comme je l'exprimais avec Joe, c'est notre expérience complètement, c'est notre culture complètement.
0: C'est l'Afrique noire.
2: C'est l'Afrique noire, exactement.
0: Jusqu'en Afrique du Sud et en particulier au Botswana.
2: À Botswana aussi.
0: Et Doumela, c'est une référence directe.
2: Doumela, c'est la façon que les gens ils saluent.
0: Bonjour.
2: It's like bonjour, good morning, hello. Donc j'ai appris ça. Grâce à les gens botswaniens, comment on peut dire ça?
0: Les botswaniens.
2: Les botswaniens. Et, l'expérience, elle était, je ne sais pas comment on fait ça en mots, mais simplement, ça m'a ouvert beaucoup de portes.
0: Quelle était votre perception de l'Afrique avant et après vous être rendu au Botswana et en Afrique du Sud?
2: Moi, je me suis enrichie. Je me suis révélée, je me suis découverte. Moi-même, mon impression avant, c'était assez négative. Et ici, on va rentrer dans la psychologie, il y avait une forme de haine de soi, mais surtout une méfiance. Parce que moi, en grandissant en Amérique, quand j'ai écouté Amérique du Nord, United States, quand on a entendu les références de l'Afrique, il y avait toujours une guerre civile, il y avait toujours un coup d'État. Il y avait toujours une forme de homophobie, il y avait toujours la femme qui était mise en deuxième place. C'était ça les références que j'ai eues, des références externes, sans savoir qu'est-ce qui
0: traduit
2: se passe.
0: Traduit par les médias, avec un prisme
2: particulier. Traduit énormément par la média, et ainsi bien, je veux dire, même en Hollywood, là maintenant, on est en 2025, on approche 2026, il y a, avec tout ce qui se passe avec la jeunesse d'Amapiano, jusqu'à je ne sais pas, il y a des mouvements jeunes africains qui mettent en lumière qui est vraiment le peuple de continent africain. Et c'est magnifique.
0: Bah, c'est riche et c'est jeune.
2: Et c'est jeune. Et surtout c'est jeune. Et je pense que c'est la jeunesse qui va exploser tout le stéréotype, exploser tout formes, de différentes formes de préjugements et de racisme qui étaient attribués à ce continent pour longtemps.
0: Cet album n'est pas très étonnant dans votre carrière, même si on sent quand même qu'il y a eu pas un glissement stylistique, mais ce voyage en Afrique vous a profondément remué. Mais je vois que vous faites des références à l'Amapiano, qui est une sorte de deep house lounge qui a été lancé en Afrique du Sud. Mmh. Sur un titre, on entend chanter en amharique, c'est l'Éthiopie. Mmh. Il y a plein de petites comme ça de paires. Et c'est véritablement un album pensé par une Afro-américaine d'origine dominicaine.
2: C'est ça.
0: Qui est allée en Afrique et qui reprend exactement ce qui lui correspond après avoir eu ce prisme occidental. Je trouve ça très très beau.
2: Mmh.
0: Vous êtes toujours aussi... Moi je réécoutais les anciens albums et je pensais à Tracy Chapman qui a une carrière différente de la vôtre.
2: Ouais.
0: Mais vous avez un côté punk rock et hippie en même temps. Je n'arrive pas du tout à vous cerner.
2: Je suis. C'est une phrase que j'ai vue récemment. Je suis plein de choses parce que je suis multiple. Voilà. Donc, selon l'expérience, c'est l'expérience qui m'amène. C'est l'expérience de mon cœur, l'expérience de où je suis à un certain instant et avec qui je suis, qui me inspire de vivre et de faire ma musique.
0: Vous avez choisi le titre Lost and Everywhere comme extrait CD, comme ça on peut voir les arrangements, la prise studio, etc. On en reparle juste après, on écoute.

0: Lost and Everywhere, c'est extrait du tout nouvel album de Natalia M. King. L'album s'appelle Afro Blues. Il y a une voix sur ce morceau qui
1: Borandi.
0: N'est
1: pas la... Borandi, c'est un cri de désert à Borandi.
0: Cette voix, vous l'avez enregistrée, vous avez rencontré la personne, vous avez trouvé cette voix?
1: Non, je l'ai enregistrée en écoutant des sons de Borandi. Ainsi bien, parce que c'est un pays... On parle jamais de Borandi. On parle d'Éthiopie, on parle de Sénégal, on parle de... Mais Borandi, tu savais où c'était?
0: Oui, je sais où c'est. Oui.
1: Ah, je savais même pas que ça existait. Et donc, et ça, c'est dans
0: les tambours
1: recherches.
0: Du Burundi, c'est assez.
1: Ça, c'est très connu. Tu as raison. Mais je découvre, je continue à découvrir cet continent.
0: Natalia, vous avez passé votre jeunesse aux
1: Brooklyn.
0: À Brooklyn. Yeah. Qu'est-ce que vous écoutiez? Est-ce qu'il y a des disqueurs quand même?
1: Non, but you know. Les Américains, j'ai pas envie de dire ça dans une façon comme je suis quelqu'un qui aime pas mon pays, parce que j'adore mon pays. Mais ici, en Europe.
0: Parce que la France, c'est votre pays aussi. Maintenant.
1: Je l'adore aussi. Mais en Europe, vous êtes plus ouverte à des autres mondes, des autres pays. I grew up with Marvin Gaye and Creedence Clearwater Revival and Michael Jackson and Diana Ross. It was very American oriented, the sounds that went into my ears. Et de temps en temps, un petit peu de salsa, un petit peu de ci, un petit peu de ça. Mais en Europe, il y a vraiment, spécialement en France, il y a vraiment cette opportunité de découvrir vraiment des choses qui viennent vraiment, vraiment d'ailleurs. Il n'y a pas cet nombrilisme, comment on dit ça?
0: Nombrilisme, ethnocentrisme.
1: Ethnocentrisme, you know, USA, you really listen to American stuff. Il y a évidemment public radio, mais on n'a pas cette richesse comme
0: NPR.
1: On a ici. NPR, exactly. Mm. But I think here, je pense qu'ici, on a plus de cette... richesse pour le mot, c'est richesse, c'est le thème de découverte de choses.
0: Je reviens à ce voyage en Afrique, c'était donc en 2024, sauf erreur. Vous y êtes resté combien de temps entre le Botswana et l'Afrique du Sud?
1: L'immersion. C'était un mois et demi.
0: Et en un mois et demi, votre vie change.
1: C'est quelque chose, vraiment, entre les odeurs, la terre, les gens que j'ai rencontrés, la nourriture, la musique.
0: Le premier pied que vous avez posé en Afrique noire, c'était au Botswana ou en Afrique du Sud?
1: The first thing was South Africa.
0: Ouais, Durban, Cape Town. Ah, au Sud.
1: Yeah.
0: Cap de Bonne-Espérance, la prison, Nelson Mandela, les pingouins. Et moi aussi.
1: Je m'en fous des pingouins, mais j'étais dans son sel.
0: Dans sa cellule.
1: And it was, ça te fait quelque chose de savoir qu'un homme, cet homme, Madiba, cet grand homme, a passé, je pense, c'était 24-25 ans là-dedans, et pour sortir, il parlait de Rainbow Nation and Reconciliation. It's a history. It's a history, and the history is in the land.
0: Vous avez visité un peu les townships qui sont autour du Cap?
1: Aussi. Ça.
0: Google et tout.
1: Je sais pas laquelle c'était, mais il fait peur, ils sont très, très, très pauvres. Je dis pas que c'est des pays parfaits, hein. Il y a aucun pays qui est parfait. Mais, at least they're trying to move forward as African people on the continent that was so treaded upon.
0: Moi, je me suis rendue à Cape Town, enfin au Cap, il y a une vingtaine d'années. Je logeais dans le quartier gay, c'est trois rues. Et alors,
1: c'est plus trois rues.
0: C'est combien?
1: Maintenant, c'est plus grand, je dirais.
0: Quatre
1: c'est...
0: rues.
1: Non, c'est tout un quartier maintenant.
0: Oh.
1: C'est tout un quartier, je te jure.
0: Et c'est le seul endroit où j'ai vu tout le monde en même temps dans le même lieu. C'est dans le quartier gay. Autrement, ça ne se mélange pas.
1: Non, il y a des autres endroits. Je te le promets.
0: Oh, ça a changé en 20 ans.
1: Vraiment.
0: Très bien.
1: Non, c'est magnifique. En 20 ans, ça change énormément. Je te dis, la jeunesse, they're ahead. Et en parlant c'est très important. Il y avait un mouvement, un énorme mouvement, il continue, mais vendredi dernier, Women for Change in South Africa. Et c'est à cause de la violence qui passe là-bas contre la communauté LGBTQ, et ainsi bien les femmes, le femicide. Et il y a un énorme mouvement en train de passer là pour arrêter tout ça. Et donc, j'aimerais bien simplement dire at Women for Change South SA sur Instagram pour vous informer. Il fait partie de ce mouvement.
0: Pour terminer cet entretien, Natalia M. King, je vous propose de rejoindre vos musiciens, à savoir Damien Argentieri qui est au clavier et Vincent Laurent à la batterie, pour le titre I Love a Woman. Je traduis, puisqu'on est le service public, j'aime une femme. Moi, je pense à une documentariste qui s'appelle Lulu Scott, c'est qui elle. Fait toutes vos photos et qui a fait un film que j'ai essayé de voir, mais on peut pas, qui s'appelle Meet...
1: Where Two Oceans Meet.
0: Voilà, l'océan Atlantique et l'océan Pacifique, finalement, ne se rejoignent jamais.
1: No, and it's a very dangerous spot. Yeah, and it's a very... Ouais.
0: Et comment on doit le traduire intellectuellement?
1: Intellectuellement aussi, il faut le...
0: Ou spirituellement.
1: Faut le faire spirituellement, maintenant que je descends un petit peu.
0: Descendez.
1: Ouais, descends.
0: Viens par là.
1: Je pense qu'il y a... d'espace dans nos vies, dans nos sens existentiels, moments où on n'arrive pas à se joindre. On peut tout faire pour se joindre dans cet espace-là, mais c'est complètement impossible.
0: La rencontre.
1: C'est pas, oui, c'est la rencontre, mais c'est aussi une histoire de résilience. Et il fait le nécessaire, fait toutes les étapes nécessaires pour que cet espace se retrouve. Et cette film, il parle de ça.
0: Merci, Natalia M. King.
1: Ouais, merci à toi, Laurence. Merci. Bon moment.

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0: C'était la session live de Natalia M. King sur RFI dans les musiques du monde qui cède sa place à Alani.
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0: Notre nouvelle invitée s'appelle Alani. Elle sort son troisième album Sunshine Music, accouché dans les frimas d'un hiver parisien en 2023. D'où ce besoin de soleil qui synthétise la vitamine D au contact de notre peau et fixe le calcium sur nos articulations, histoire d'éviter un dégât des os.
3: Oh wow.
0: Vitamine qu'elle est allée chercher en Jamaïque pendant quelques mois. Nous avons une grande histoire avec Alani. C'est une jeune femme qui peut finir ses chansons en sautant dans la mer. Oh, elle l'a fait à Cannes, je l'ai vu.
3: Oh wow.
0: Ou en sautant sur les matelas de l'hôtel Bip Bip à Montréal pendant le festival de jazz.
3: Oh wow.
0: Elle peut aussi avoir une conversation habitée pour parler de blues avec Iggy Pop dans une Rolls sur la plage.
3: Oh wow.
0: Bon, ça suffit là. Alani est un vrai personnage qui a un temps été danseuse, puis choriste chez Mary J. Blige ou Blur. Sunshine Music, c'est son troisième album et nous sommes ravis de l'accueillir dans la session live. Elle est accompagnée par le guitariste Thomas Naïm. Premier titre, Seaweed, qui veut dire les algues, pas autre chose. Donatien, je t'ai vu. Alani sur RFI.

0: Alani était au chant et aux guitares. Nous avons toujours Alani et aussi Thomas Naïm. Alani sort un nouvel album qui s'appelle Sunshine Music chez Nos Formats, sa maison de disques. Alani, bonsoir.
1: Bonsoir.
0: Comment allez-vous?
1: I'm good. Ça va et toi?
2: Mais ça va bien aussi.
1: Ok.
0: Ce nouvel album, c'est le troisième, il s'appelle Sunshine Music. Vous étiez parti pour passer 2 semaines en Jamaïque, vous êtes resté 2 ans. C'est un privilège, n'est-ce pas?
1: It was during COVID.
3: C'était pendant le Covid, donc j'avais une raison d'y être, jusqu'à ce que je n'en ai plus.
0: Vous êtes tombée amoureuse sur l'île?
1: Non.
3: On pose souvent cette question, genre, est-ce que c'est parce que tu es tombée amoureuse? Et non, pourquoi faudrait-il que ça soit impliqué là-dedans?
0: In love with water.
1: Exactement,
3: c'était mère nature. C'était vraiment un lieu de réflexion pour moi. Et je pense que beaucoup de gens ont fait ça pendant le Covid. J'ai simplement eu la chance de le faire sous les tropiques.
0: Vous êtes anglaise, vous êtes née dans la partie ouest de Londres. Vos parents sont originaires de l'île de la Grenade, donc vous êtes grenadienne et non pas grenadine. La Grenade, c'est un archipel, c'est en face quasiment du Venezuela, c'est pas très très loin de Trinidad et Tobago. Pour cet album, j'ai vraiment le sentiment que l'Atlantique, cet Atlantique noir a bercé ses 11 titres. Est-ce qu'il y a un style particulier que l'on joue à la Grenade ou c'est la musique créole que l'on peut entendre à Cuba, en Guadeloupe, en Martinique ou à Trinidad et Tobago?
1: La musique, c'est différent. Chaque île, des îles. It's like the music in Jamaica.
3: Eh bien, la musique en Jamaïque est tellement différente de celle de la Grenade, de celle de Trinité, comme la nourriture, l'expérience, la topographie. Je mélange tout ça dans une même marmite, une marmite de soleil. Donc pour moi, il y a un peu de raga, un calypso très traditionnel, puis plus de soca, peut-être un peu de bossa nova. Je pense que je voulais juste ressentir du bonheur, de la musique joyeuse.
1: Happiness, like happy music.
0: Ouais, justement, en parlant de musique, celle que vous avez mentionnée dans cette liste, c'est le calypso. Le calypso, c'est Trinidad et Tobago, c'est Port of Spain. Ce qui est marrant, c'est que les chanteurs de calypso ont tous des noms de monstres. Dans les grands chanteurs, il y a Attila the Hun, il y a Lord Invader, il y a Black Stallion. On se dit, bienvenue. Et en fait, il y a des batailles entre calypsoniens. Et ils démarrent toujours en disant, sans humanité. C'est un jeu. Et celui que vous avez, à qui vous avez emprunté quelques lignes, quelques sonorités, c'est Mighty Sparrow. C'est un des rares à avoir un nom super joli. Calypso Rose aussi. Vous avez rencontré tous ces chanteurs, enfin ceux qui sont encore vivants de les calypsoniens. Est-ce que vous avez rencontré Mighty Sparrow? Est-ce que vous avez déjà croisé Calypso Rose?
1: I was raised on it. My father was in a...
3: J'ai grandi avec ça. Mon père était dans un groupe de calypso. Il est grenadien, comme Sparrow d'ailleurs. Les gens pensent que Sparrow est de la Trinité, mais il est grenadien. Donc voilà, c'était pendant le Covid, je suis allée à New York et je l'ai rencontré. Je suis allée dans son appartement et j'essayais de l'enregistrer pour un projet, mais il est tombé malade. Et voilà, maintenant, j'ai ce mec qui m'envoie des messages presque tous les jours, nous parlons, il me chante au téléphone. Et c'est juste, je me dis, oh mon Dieu, j'ai tellement de chance, c'est une légende.
0: Je vous propose d'écouter le titre avec ce clin d'œil affirmé à Mighty Sparrow et ça s'appelle Thief, le vol. 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

0: Thief, on le prononce comme ça, c'est extrait du nouvel album d'Alani. L'album s'appelle Sunshine Music. Alors j'ai pris ce morceau pour des raisons très précises, pour ce qu'il raconte et aussi pour la musique et le clin d'œil à la musique calypso. On parle de réappropriation culturelle, pas vraiment, on parle surtout de vol. Donc tous les pays européens qui se sont posés en Afrique et ailleurs et qui sont repartis avec des objets d'art. Objets d'art qui font aujourd'hui l'objet d'un retour pour certains. Vous avez souvent parlé de l'Allemagne qui rendait des objets aux pays originels. La France l'a fait aussi pour le Bénin il y a quelques années. Pourquoi vous avez voulu chanter ce titre? C'est votre manière à vous de digérer l'actualité et comment les, entre guillemets, les blancs se comportent avec toutes les populations noires qui ont été colonisées et esclavagisées.
1: Normalement, I'd sing about love.
2: D'habitude, je chante sur l'amour, mais ce sujet est très important pour moi. Je pense que cela fait au moins 10 ans que c'est quelque chose qui me trotte beaucoup dans la tête. Et il semble que la dynamique pour parler de ce sujet, pour en débattre, est de plus en plus intense. Le mouvement grandit, disons.
1: The movement is growing, let's say. We're at a time in history where
2: j'ai l'impression que nous sommes à une époque de l'histoire où il y a énormément de discussions à avoir, mais en même temps, c'est juste du vent. Quand on a vu le mouvement Black Lives Matter et tout ça, ça n'était pas du vent. Eh bien, c'est la dernière fois que j'ai l'impression que le monde s'est un peu rassemblé autour du mouvement lui-même.
1: Whether you agreed with it or not, like the actual movement itself.
2: Alors, qu'est-ce qu'il faut pour que nous nous réunissions maintenant? Quand on voit ce qui s'est passé récemment à New York avec l'élection de Zoran Mamdani, ou même au Royaume-Uni, eh bien, on voit de plus en plus de personnes de couleur prendre le pouvoir. Le profil des personnes autour de la table change. Donc, les sujets qui ont de l'importance changent aussi. Les dialogues, les sujets, les choses peuvent désormais être discutées différemment.
1: Can now be discussed in a different way. And I'm all for safe spaces.
2: Je suis totalement pour ces espaces sûrs. Vous savez, j'ai des amis de toutes les couleurs, croyances et origines différentes. Et tout ce que je souhaite, c'est d'avoir des espaces sûrs pour que nous puissions parler librement et, espérons-le, accepter de ne pas être d'accord. C'est paradoxal, parce qu'en même temps, il y a la cancel culture. Et c'est ça le problème. Personne ne veut parler de rien. Pourtant, la seule façon de changer les choses, c'est de parler, justement. Alors, si on ne veut pas parler, eh bien, chantons.
1: If not talk, then we sing about it.
0: Vous disiez tout à l'heure que les thèmes de vos chansons sont essentiellement liés à l'amour, tomber amoureux, etc. Je me souviens quand même, quand vous avez fait ce duo avec Iggy Pop, le titre c'était Le Diplomate. Alors c'était pas une chanson d'amour. Avec Keith Stanfield, Van P, c'était pas une chanson d'amour non plus. Avec Adrian Young, Run, je suis pas sûre que ce soit une chanson d'amour. En fait, vous êtes extrêmement artiviste au fond.
2: Les gens pensent ça parce que je chante d'une façon un peu douce. Mais en fait, je suis une putain de punk. Regarde, tes cheveux sont bleus. Moi, avant, je les avais orange, rose, violet. Ce n'est pas que je me sente incomprise, mais j'ai du mal à répondre quand on me demande quel genre de musique je fais. Je suis qui je suis et je m'exprime comme je m'exprime, c'est tout. Tu sais, ma voix sonne peut-être d'une manière un peu douce, c'est pas pour autant que ça va m'empêcher de jurer avec cette même voix. Ou regarde, Iggy Pop par exemple. Eh bien, il aimait vraiment ma musique et je me dis, waouh, ce mec archi-punk apprécie ce que je fais et j'apprécie ce qu'il fait. Tu vois, tout ça, c'est juste une ambiance, c'est de la musique. Pour moi, la chose la plus importante, c'est la sincérité. Genre, es-tu authentique? Es-tu toi-même? Tant que je peux faire ça à chaque fois que je chante et que je fais de la musique, alors je suis heureuse. Et j'espère que les gens peuvent s'y reconnaître.
0: En Iggy Pop, vous emmenez à la plage en Rolls-Royce. Je me demandais vraiment quel était le thème de votre conversation. Et une petite souris m'a dit que ça pouvait être juste la musique, parler du blues.
2: Oui, et à ce propos, j'ai eu quelques conversations avec lui où on a parlé de musique. Et si t'écoutes son émission de radio, par exemple, sa connaissance de la musique, c'est impressionnant. Les gens voient quelqu'un comme Ozzy Osbourne et ils se disent « c'est un rocker ». Ils ne comprennent pas l'éducation nécessaire pour ne serait-ce que faire cette musique. La musique, pour moi, c'est quelque chose d'universel. Alors quand les gens demandent qui est mon artiste préféré, qui est mon chanteur, ma chanteuse préférée, je me dis juste, c'est tellement vague, je ne peux pas répondre, je ne peux même pas envisager cette question. Je ne sais pas, sois plus précis, donne-moi une époque, donne-moi un genre, donne-moi un type de musique, country ou je ne sais quoi, sinon je ne peux pas répondre.
1: USA in the
0: 50s, female.
1: I'd go like Julie London.
2: Eh bien, je dirais Julie London ou peut-être Dusty Springfield. Ouais, non, il est plutôt dans les années 60 de Dusty Springfield. Est-ce que je choisis une femme blanche? Est-ce que c'est une femme avec des cheveux blonds, des yeux bleus? Ou est-ce que je choisis plutôt une artiste noire? Enfin, je sais pas comment choisir.
1: Where am I going?
0: Ok, on va terminer avec le titre This Is Why. Je vous laisse le présenter et dire tout le bien que vous pensez de Thomas Naïm, évidemment.
2: Thomas et moi, ça fait 8 ans qu'on travaille ensemble à peu près, et c'est vraiment agréable de jouer ce nouvel album avec lui en live. Cette chanson-là, je l'ai écrite très facilement. Je pense que c'était la première chanson que j'ai écrite pour cet album. Et ça n'est pas vraiment au sujet d'une seule personne. Je pense que c'était un amalgame d'une situation que j'ai un peu exagérée. Quand je regarde ça maintenant, je me dis, oh là là, je ressentais pas ça. Mais laissez-moi exagérer le sentiment d'aimer quelqu'un en me disant, ah mon Dieu, je suis tellement amoureuse de toi que tu me donnes chaud même en décembre. Alors qu'en réalité, j'étais sous ma couette, glacée, avec une bouillotte, un chauffage, une couverture. Et je me suis dit, quand même, j'aime bien ce truc, être avec quelqu'un, c'est tellement irrésistible, il te donne chaud, tu en as envie, tu transpires en décembre, même s'il pleut, qu'il fait froid, et qu'il neige, cette personne, c'est... Oh, mon Dieu!
1: Oh my God!
2: Donc oui, c'était mon imagination.
1: Where is this man that makes me hot in December?
2: Où est cet homme qui me donne chaud en décembre?
1: Maybe. Hello, hello.
0: Non, je peux faire passer. Bien, c'est sur cette déclaration dont la beauté ne vous aura pas échappé que nous allons clore cette session live avec le titre This Is Why. Je rappelle qu'Alani vient de sortir un nouvel album qui s'appelle Sunshine Music sur le label No Format. Gros concert en 2026. Big show in 2026.
2: En février, je joue à l'Estoria, le 7 février.
0: Je vois qu'on connaît son calendrier, ça fait plaisir.
2: J'ai hâte de cette journée à Paris.
0: Vous aimez être sur scène, ça vous plaît vraiment?
1: It's not a job.
2: Pour moi, ce n'est pas un travail. Alors, peut-être que parfois le voyage, l'arrivée, c'est un peu loin, on peut être un peu anxieux. Mais même là, même dans ce cas-là, tout s'efface une fois qu'on est sur scène.
0: This is why you are Alani. Merci.
1: Thank you.
2: Merci à vous.

0: pour être vraiment au pouvoir, l'AFD, qui n'a pas de majorité absolue, doit trouver des alliances. Mais c'est en tout cas une performance historique et un camouflet pour la CDU du chancelier Friedrich Merz. Les États-Unis multiplient leurs frappes dans le Pacifique au nom de la lutte contre le narcotrafic. Plusieurs bateaux ont été coulés ces derniers jours. Dans ce journal, également retour à Zamboy entre le Cameroun et la Centrafrique, 3 semaines après l'éboulement meurtrier dans une mine d'or. Et puis si l'extrême droite en France est favorite pour la présidentielle de 2027, on verra que le week-end aura été compliqué pour le RN, en particulier pour son président Jordan Bardella, visé par plusieurs polémiques. Une victoire historique pour l'extrême droite en Allemagne. L'AFD a remporté hier le scrutin régional de Saxe-Anhalt dans l'Est. 44% des voix environ, selon les dernières estimations, loin devant la CDU qui se situe autour de 17%. C'est donc un lourd camouflet pour le parti du chancelier Friedrich Merz. Pour autant, l'extrême droite n'a pas de majorité absolue. Elle devra faire des alliances pour gouverner. Mais avant de penser à tous ces calculs politiques, les électeurs de l'AFD savouraient hier cette victoire. Reportage à Magdebourg de Muriel Paradon.
1: Ils sont venus fêter leur victoire en centre-ville, une bière à la main. Un petit groupe de sympathisants de l'AFD, dont certains portent des t-shirts bleus aux couleurs du parti, fiers d'afficher leur succès, comme Christopher, la trentaine.
2: Je suis super content. Toute la campagne électorale a été fantastique. On a redonné beaucoup de courage aux gens dans toute l'Allemagne.
1: Axel, lui, est un ancien carreleur à la retraite. S'il a voté pour le parti d'extrême droite, c'est surtout par désillusion. Les gouvernements successifs, dit-il, n'ont rien fait pour sa région en ex-Allemagne de l'Est.
3: Après la réunification, les gens étaient pleins d'espoir. Et puis, il y a eu le chômage, le déclassement social. Beaucoup de gens sont partis. Les femmes, les jeunes en apprentissage en Allemagne de l'Ouest. Les politiques promettent toujours des choses, mais au final, ils ne font rien. Alors, les gens en ont marre.
1: L'économie, mais aussi l'immigration, un des thèmes porteurs de la campagne de l'extrême droite qui a séduit Christopher.
2: Je pense qu'une rémigration est importante. Il faut arrêter l'afflux de migrants. On a juste freiné l'immigration. Le problème n'est pas résolu. Il faut s'en occuper.
1: Et l'extrême droite ne compte pas s'arrêter à la Saxe-Anhalt. Elle espère imposer son programme radical dans d'autres régions d'Allemagne qui voteront dans les semaines qui viennent. Muriel Paradon, Magdebourg, RFI.
0: Deux autres scrutins régionaux sont en effet prévus dans moins de 2 semaines dans le Länder de Berlin et dans celui de Mecklenburg-Poméranie occidentale dans le nord-est. On va reparler largement de cette victoire de l'extrême droite en Allemagne dans une édition spéciale sur RFI Matin. Ce sera après le journal de 6h, temps universel. Les émissaires de Donald Trump sur le chemin du retour après Moscou samedi, Steve Witkoff et Jared Kushner étaient hier à Kiev. Ils ont présenté de nouvelles solutions plus efficaces pour mettre fin à la guerre en Ukraine. C'est ce qu'a déclaré hier la présidence ukrainienne. Rien de concret n'a été annoncé pour autant. Et le président Volodymyr Zelensky craint une poursuite de la guerre cet hiver, puisque le président russe Vladimir Poutine refuse toujours de négocier directement avec lui. Les États-Unis relancent donc les efforts de paix en Ukraine, mais poursuivent dans le même temps une guerre contre le narcotrafic sur le continent américain. Ces 10 derniers jours, l'armée américaine a saisi puis coulé 4 navires équatoriens. 37 personnes au moins ont été arrêtées, des pêcheurs accusé de collaboration avec un groupe de narcotrafiquants locaux. À Quito, Eric Sanson.
4: Un marin a filmé samedi dernier la saisie puis la destruction d'une embarcation, le Maria Candelaria, à quelques 500 km de la côte équatorienne dans les eaux internationales. Au milieu du bruit du vent et d'un hélicoptère, les pêcheurs sont sommés de se rendre. Le navire est ensuite coulé, soupçonné d'avoir servi de station-service flottante pour ravitailler les navires chargés de drogue se rendant en Amérique centrale. Des membres de l'équipage sont soupçonnés de travailler pour le groupe armé organisé les Choneros, qualifié par Washington de violente organisation narcoterroriste. Une semaine avant la destruction du Maria Candelaria, 3 autres embarcations équatoriennes ont été coulées par le commando sud des forces armées américaines. Le chalutier Les Trois Frères de Jaramillo l'a été le 28 août, le Conquistados le 2 septembre et l'OM2 le lendemain. Un tribunal du port de Manta a exigé samedi la libération des 28 membres d'équipage de ces 2 derniers bateaux, estimant que la destruction des navires avait éliminé toute preuve à leur encontre. 9 autres pêcheurs sont en route vers le continent et leurs familles nient tout lien de leurs proches avec les mafias du narcotrafic. Eric Sanson, Quito, RFI.
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0: capitale indienne se prépare à recevoir les dirigeants d'une dizaine de pays à l'occasion du sommet des BRICS ce week-end, sommet des puissances émergentes dont la Chine et la Russie font partie. Vladimir Poutine et Xi Jinping feront d'ailleurs le déplacement et les Indiens sentent bien que quelque chose d'important se prépare. Reportage sur place d'Abdullah Erali.
1: Modi ji, Pradhan Mantri ji.
2: À bord de son rickshaw, Mukesh nous montre fièrement les affiches officielles du sommet. Le visage de Narendra Modi est partout. Mais à une semaine de l'événement, le dispositif de sécurité met la pression sur la capitale. Pour un stationnement interdit, la police confisque le téléphone du chauffeur juste le temps du contrôle. Cette fois, Mukesh voit rouge.
3: La police est injuste. Je ne suis qu'un pauvre homme.
2: À quelques mètres de là, Sanket, étudiant en économie, analyse cette réalité.
4: Nous admettons que l'inégalité est plus élevée en Inde. C'est le principal obstacle à notre croissance et au développement.
2: Son ami Kritika préfère retenir le rôle diplomatique de son pays.
5: Le sommet des BRICS est une grande opportunité pour l'Inde de rassembler les grands de ce monde. C'est une grande fierté pour nous.
2: Quels devraient être les dossiers urgents de ce sommet pour une jeune Indienne comme vous ?
5: C'est la coopération, le dossier des barrières douanières. Si ces pays veulent élargir leur marché mondial et leur production nationale, c'est très important.
2: L'Inde veut profiter du sommet pour affirmer sa puissance sur la scène internationale, autour notamment du commerce et de la coopération entre les pays membres. Reste à savoir si ce groupe affichera sa cohésion en présence des présidents russes et chinois qui sont annoncés. Abdullah Erali, New Delhi, RFI.
0: C'était il y a 3 semaines, l'éboulement d'une mine à Zamboy à la frontière entre le Cameroun et la Centrafrique. Les autorités parlent d'une 50aine de morts, les familles de victimes en évoquent plutôt 100. Et si ce village est né de l'activité minière, ses 20 000 habitants, en plus d'être aujourd'hui endeuillés, vivent dans un isolement marqué. Les retombées économiques ne leur profitent pas vraiment. Rolf Steph Domialieu est retourné sur place.
6: Cela fait déjà 2 heures que le 4x4 roule sur cette piste. Le trajet semble interminable. Nid de poules, crevasses, longue portion de terre dégradée, le véhicule avance lentement. Sur une distance d'environ 60 km, il faut près de 3 heures pour atteindre Zamboy, selon Arthur, conducteur de moto-taxi.
4: La route est vraiment notre plus grande difficulté. Pendant la saison des pluies, c'est encore pire. On n'a pas le choix. C'est l'unique route pour transporter les produits de toute nature.
6: Pourtant, le sous-sol de Zamboy attire depuis plusieurs années des activités liées à l'exploitation de l'or. Des milliards de francs CFA sont générés par cette activité. Mais autour des zones d'exploitation, le contraste reste saisissant. Honoré, habitant de Zamboy.
7: Nous avons de l'or ici, mais regardez l'état de notre route. Une partie a été réhabilité par la société d'exploitation, mais lorsque tu arrives au carrefour qui mène vers Zamboy, c'est le calvaire.
6: Mais l'isolement de Zamboy ne se limite pas à l'état de la route. Une fois dans le village, un autre constat s'impose. Le téléphone ne capte pas, pas d'appel, pas de données mobiles, pas de connexion Internet accessible au grand public.
7: Ici, quand on veut joindre quelqu'un, il faut parcourir 60 km jusqu'à Baboua. Nous sommes vraiment coupés du monde.
6: La seule connexion disponible est fournie par le Wi-Fi de la société minière Dwakozo installée dans la localité. Mais cette connexion reste limitée à sa base et ne permet pas de couvrir l'ensemble du village. Rolf Steph Domialeux, de retour de Zamboy, RFI.
0: En France, un nouveau prétendant à l'Élysée, Fabien Roussel, chef du Parti communiste, a officiellement annoncé sa candidature hier. Ségolène Royal, elle, a obtenu les parrainages pour participer à la primaire de la gauche, pour laquelle Raphaël Glucksmann et Olivier Faure sont déjà candidats. Et à l'extrême droite, la rentrée du Rassemblement national est parasitée par des polémiques, attaquée par l'ensemble de l'échiquier politique sur diverses déclarations et surtout sur cet accord passé ce week-end entre Jordan Bardella avec l'extrême droite britannique. Cet accord prévoit qu'en cas de victoire du RN en 2027, la France reprenne les migrants illégaux interceptés dans la Manche. Précision avec Raphaël Delvolvé.
8: Prenons la parole dès le lendemain de la signature de l'accord à la télévision. Jordan Bardella semblait en opération déminage.
9: Le protocole ne prévoit pas que nous laissions traverser des migrants et que ces migrants soient repoussés sur les côtes françaises.
8: Et pendant qu'outre-Manche, Nigel Farage célébrait le protocole d'accord, les candidats déclarés à l'Élysée le dénonçaient. À gauche, Jean-Luc Mélenchon accuse Jordan Bardella de vouloir faire de la France, je cite, « les gardes-barrières des Anglais ». Il l'attaque en meeting.
10: « Non, ce n'est pas la France qui parlait, c'est seulement un fasciste sans réputation !»
8: Cela donne des munitions également dans le bloc central pour Gabriel Attal.
11: « On atteint des degrés d'impréparation et de soumission qui sont quasiment jamais vus dans l'histoire du Rassemblement National récent. »
8: Et Édouard Philippe qui accuse le RN d'hypocrisie quand les concurrents à droite et à l'extrême droite sur le créneau de l'immigration se montrent aussi très virulents. Bruno Retailleau pour LR.
12: L'objectif, ce serait de transformer la France en un vaste centre de retour pour tous les immigrés illégaux. Tant d'amateurisme, ça fait peur.
8: Ou Éric Zemmour, très probable candidat de Reconquête, accusant le président du RN de sacrifier l'intégrité des frontières et du peuple français. Et pendant que la foudre s'abattait sur Jordan Bardella, on notera le silence de Marine Le Pen, dont on ne retrouve aucune trace d'un soutien à celui pourtant censé former un duo avec elle.
0: Toujours en France, le milliardaire Olivier Bouygues devant la justice avec 5 autres prévenus. Il sera jugé pour destruction d'espèces d'oiseaux protégées en forêt de Sologne, c'est dans le centre. L'homme d'affaires, fils du fondateur du groupe Bouygues, géant du BTP, et des télécoms, des médias, est accusé de tuer depuis des années des espèces sauvages, dont certaines protégées, sous prétexte qu'elles gêneraient sa pratique de la chasse. Jeanne Richard.
13: Début juillet, l'année dernière, après une dénonciation anonyme, les gendarmes perquisitionnent le domaine d'Olivier Bouygues à La Ferté-Saint-Aubin. 600 hectares en Sologne, le deuxième massif forestier français et terrain de chasse très apprécié des grandes fortunes du pays. Ils découvrent un charnier d'oiseaux protégés, dont des faucons cresserelles, des busards ou des grands cormorans. Des chats domestiques et sauvages ont aussi été tués. Ces espèces gêneraient la prolifération du gibier. Les gendarmes retrouvent aussi du matériel interdit. Des armes, des poisons, une cinquantaine de pièges à mâchoires et des documents listant les espèces à éliminer et retraçant les destructions déjà réalisées, avec un système de primes pour tuer les animaux. Une pelleteuse utilisée pour l'enfouissement des cadavres a aussi été saisie. Les 6 prévenus nient les faits, mais la douzaine d'associations parties civiles dénoncent du braconnage de haut vol et des atteintes durables à la biodiversité. Maître Laure Abramovitch est l'avocate d'une de ces associations.
14: C'est grave par la masse d'espèces protégées qui ont été a priori détruites. Donc évidemment, si on est radique par centaines pendant plusieurs années des animaux sauvages, c'est destructeur pour tout l'écosystème.
13: Les accusés encourent jusqu'à 7 ans d'emprisonnement et 750 000 euros d'amende.
0: Jeanne Richard, RFI, 6h13 à Paris. On poursuit notre tour du monde de l'actualité avec nos chroniques.
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16: Marion Kazanov.
0: On part en Croatie dans le reportage international. Face à la montée des tensions géopolitiques sur le sol européen, le pays a relancé au printemps une sorte de service militaire, mais allégé avec un salaire correct. Le gouvernement veut éviter toute fronde de la jeunesse. On parlera ensuite cinéma, d'abord avec le sommet Lumière, sommet inédit sur l'industrie du 7e art. Ce sera dans le sud de la France, la Corée du Sud. Et co-présidente, on verra que cette industrie est en plein boom en Corée. On appelle notre correspondante à Séoul dans quelques minutes. Le cinéma, c'est aussi la Mostra de Venise. Le festival se poursuit. Notre invité culture est en lice pour le Lion d'Or. C'est le réalisateur français Cédric Kahn qui nous parlera de son film 15-18. À suivre également le Conseil Santé, notre tour quotidien dans la playlist RFI. Tout cela avant le retour de l'actualité africaine. L'Allemagne veut à nouveau la guerre, c'est ce que dit la Russie, qui n'apprécie pas les dernières accusations de Berlin après la découverte début août d'un drone chargé d'explosifs à Leipzig. Berlin accuse Moscou qui dément et estime donc qu'il s'agit du début d'une guerre. C'est dans ce contexte de tension sur le continent européen que de nombreux pays renforcent leur défense. La Croatie, par exemple, a réinstauré il y a quelques mois une sorte de service militaire. Les garçons de 19 ans sont concernés, ils sont mobilisés pour 2 mois... avec un salaire correct, 1100 euros environ. Si le gouvernement est resté raisonnable dans les modalités de ses conscriptions, c'est qu'il craint une contestation de jeunes antimilitaristes. Reportage à Požega, à 2 heures de route au sud de Zagreb, signé Frédéric Lebel.
17: Les exercices sur le terrain ont commencé pour les conscrits de la 123e brigade de Požega. Visage entièrement couvert de peinture verte, de camouflage, Josip a entamé la préparation pour ses mouvements tactiques.
18: C'est déjà la 4e semaine de notre entraînement. Tous les jours, on apprend davantage. Ça fait beaucoup d'informations à retenir.
17: Au sol, deux groupes se font face, l'un en attaque, l'autre en défense. C'est la caporale instructrice Anna Ostoya qui supervise l'exercice, très différent des entraînements proposés au début des années 2000.
15: Ce qui a changé, c'est qu'on est mieux équipé, pas seulement les armes, mais aussi les drones qu'on apprend à manipuler et tout le système d'entraînement par simulation. Notre programme Mile System permet aux conscrits de visualiser le champ de bataille et ils évoluent avec un uniforme et des casques connectés avec des capteurs. Par exemple, le problème émet un bip bip lorsque la balle vous rate ou un bip long lorsque vous avez été touché à mort et que la bataille est finie.
17: À 2 heures de voiture, autre ambiance, c'est le début des examens à la faculté de lettres. Cheveux peroxydés et ongles manucurés, Tim tient le bar du club étudiant. Il n'a pas été appelé car il a 27 ans, mais son opposition à la réforme est claire.
16: Je crois que c'est une farce. Je crois qu'ils ont juste fait ça pour masquer les autres problèmes qu'on a en Croatie. En plus, faire un service militaire de 2 mois, je pense que ça sert à rien.
17: Seuls 3% des jeunes ont fait valoir la clause de conscience et demandé à faire un service civil de 4 mois. Tomislav, 20 ans, est très militant. Il est inquiet du retour de la conscription dans l'ensemble de l'Europe et des Balkans.
16: En fait, quelques mois après qu'on a introduit le service militaire, la Serbie a fait la même chose. Dans les deux pays, les nationalistes et les partis populistes justifient la remilitarisation. Cela profite aux partis au pouvoir qui s'enrichissent et ça profite au capital.
17: L'industrie de la défense est aussi une des grandes bénéficiaires des réformes voulues par le Premier ministre conservateur Andrei Plenković. En 10 ans, le budget militaire a été multiplié par 3. Frédéric Lebel, de retour de Požega, RFI.
0: Un reportage à retrouver en intégralité sur le site de RFI, rubrique podcast Accent d'Europe. Quel avenir pour le cinéma ? À l'ère des plateformes de streaming, l'industrie est ébranlée ces dernières années. Le sommet Lumière, organisé aujourd'hui dans le sud de la France, à Saint-Paul-de-Vence, devra aborder les mutations que traverse cette industrie. Et la Corée du Sud co-préside avec la France ce rendez-vous. Camille Ruiz, vous êtes notre correspondante à Séoul. Camille, si la Corée du Sud co-préside donc ce sommet, ce n'est pas un hasard. Son cinéma se porte bien et s'exporte bien aussi.
19: Oui, la Corée du Sud a des arguments de poids pour co-présider ces discussions. On se souvient entre autres du succès de Parasite avec 4 Oscars, mais aussi des séries qu'on appelle les dramas sud-coréens comme Squid Game, les téléréalités d'amour, de cuisine, de voyage, de sport qui se sont imposées, mais aussi toutes les œuvres post-apocalyptiques de zombies par exemple. Rappelons que le festival du film de Busan au sud du pays est l'un des plus reconnus. La 31e édition commencera d'ailleurs le 6 octobre prochain. Park Chan-wook, grand réalisateur sud-coréen, était président du jury de la dernière édition de Cannes. Donc, l'intérêt des spectateurs pour l'audiovisuel sud-coréen n'est plus à prouver. Mais ce sont les grandes plateformes américaines comme Netflix qui distribuent ce type de contenu. Et pour certains acteurs du domaine, ce monopole est dangereux. C'est un des défis que devra relever la Corée du Sud dans les prochaines années, protéger son industrie cinématographique nationale à l'étranger.
0: Et Camille, qu'est-ce que la Corée du Sud attend de cette visite ? Parce que le président sud-coréen se rend sur place.
19: Oui, le pays voit cette visite comme une opportunité d'engager certes des discussions sur l'avenir de l'industrie dans sa globalité, mais surtout d'élargir les débouchés pour les entreprises et les œuvres coréennes sur les marchés européens et internationaux. D'ailleurs, certains médias locaux le disent, Lee Jae-myung fera la promotion des contenus coréens lors du sommet Lumière. Ce sera aussi l'occasion d'aborder le rôle de l'intelligence artificielle dans ces secteurs-là, les films comme les jeux vidéo, et Séoul a de grandes ambitions en matière d'IA et de création de contenu audiovisuel. Le gouvernement met déjà en valeur des studios qui s'en servent pour des décors, par exemple. Il y a des réglementations sur cet usage, mais la Corée du Sud cherche à les renforcer en ce moment. Donc, le sommet permettrait un échange d'idées sur la question. Et puis, d'autres acteurs du secteur espèrent aussi davantage de coproduction à l'international.
0: Et le président Lee Jae-myung vient aussi chercher des solutions à un problème que rencontre le secteur dans beaucoup de pays, Camille, c'est la fréquentation des cinémas.
19: Oui, la fréquentation des salles de cinéma ne cesse de baisser, en chute de près de 14% de spectateurs sur un an en 2025. Alors la pandémie de Covid-19 en est une des causes, la popularité des plateformes de streaming en est une autre. Et puis le prix des places n'arrange pas les choses, il est passé de 5,30 euros environ en 2019 à près de 9 euros. Mais vous l'avez dit, ce n'est pas un phénomène propre à la Corée du Sud, hein. Et le Sommet Lumière compte bien s'en emparer. Une conférence sur l'importance de l'exclusivité en salle est d'ailleurs au programme, d'après le site officiel.
0: Camille Ruiz, correspondante de RFI à Séoul. On va suivre sur RFI ce Sommet Lumière qui s'ouvre aujourd'hui à Saint-Paul-de-Vence. Et on va continuer de parler cinéma avec notre invité culture. Les projections s'enchaînent à la Mostra de Venise. 21 films sont en compétition pour le Lion d'Or dans ce festival de cinéma très couru. Et parmi les concurrents, il y a le français Cédric Kahn. Il a présenté hier soir 15-18 pour ce long métrage. Il a installé sa caméra dans une unité de psychiatrie pour adolescents. On y voit autant ses jeunes patients que ceux qui tentent de les soigner dans une institution à bout de souffle. Cédric Kahn est avec Elisabeth Le Quéré.
20: Bonjour tout le monde. Excusez pour le retard. J'étais avec Jules, notre nouvelle interne. Il est avec nous dans le service pour les 6 prochains mois. Juste, je te présente l'équipe et Paola, l'autre pédopsychiatre du service.
0: Cédric Kahn, bonjour.
21: Bonjour.
0: Vous dites que la psychiatrie est un sujet qui vous accompagne depuis longtemps.
21: Ça fait très longtemps que je fais un film sur la psychiatrie, mais il a pris beaucoup, plein de formes différentes et à un moment, il est devenu possible.
0: Comment vous êtes-vous documenté ?
21: Alors, moi, j'ai fait 3 semaines dans un service et même ma scénariste, elle a fait une observation de 6 mois, une immersion de 6 mois dans un service.
0: Kaina Le Kérek.
21: Voilà, exactement.
0: Comment on se sent quand on entre dans un service de psychiatrie ? C'est-à-dire, il y a beaucoup de choses qu'on voit, encore plus de choses qu'on ne voit pas, j'imagine.
21: Bah, on se sent mal, hein. Il faut déjà un peu de temps pour s'acclimater, éteindre ses propres angoisses parce que ça nous renvoie tous à notre propre histoire. Et puis commencer à regarder, à voir qu'il se passe des choses positives, à voir que c'est quand même un lieu de soins, donc c'est un lieu de réparation, donc on est quand même sur un chemin positif, même si il y a des échecs.
0: Est-ce que il y a beaucoup de choses qui vont à l'encontre des idées reçues ?
21: Non, si rapidement je pense à l'héroïsme des soignants, bah, je dirais plutôt que je les ai trouvés encore plus méritants que ce que j'imaginais. Les histoires, je les ai trouvées souvent encore plus tragiques que ce que j'imaginais. Et des fois, j'ai découvert des choses comme des dépressions à 2 ans, des dépressions de bébés, des abus sur des bébés, enfin bon, des choses terribles en fait. Moi j'ai découvert qu'il y avait beaucoup de filles hospitalisées, plus que de garçons. Pour des raisons aussi qui s'expliquent. Et l'autre chose qui m'a surpris, c'est que il y a peu de vocation vers la psychiatrie. C'est-à-dire qu'il y a peu de jeunes médecins qui se dirigent vers la psychiatrie. Ça reste le parent pauvre de la médecine.
20: J'ai vu Lucien ou j'ai rêvé ?
22: Oui, les flics viennent de nous l'amener. Ils l'ont chopé à sa sortie du train hier soir. Et ils l'ont emmené direct aux urgences pour la faire examiner. Mais comme son foyer et sa mère ne veulent pas la reprendre, et bah, c'est pour nous.
20: Qu'est-ce qui s'est passé ?
22: Elle a fait une fugue d'amour en Belgique et apparemment, c'est très mal passé. Violence, tabassage...
0: Cédric Kahn, quand on est cinéaste, faire un film sur la psychiatrie, c'est très particulier. Comment vous l'avez abordé ?
21: Alors effectivement, il y a la parole qu'on arrive à déclencher chez l'enfant de la part du psychiatre. Mais il y a aussi tout ce qui se passe entre les adolescents. Tout ce fait aussi qu'on est dans un lieu de vie. Et que c'est aussi ce temps de pause et ce temps d'amitié, ce temps de vie qui les soigne. C'est aussi le fait qu'à un moment, on les coupe brutalement de la vie extérieure, des portables, de la famille.
0: Et les amitiés entre eux, les liens affectifs, ça peut être aussi thérapeutique que n'importe quel médicament ?
21: Mais évidemment, ils font famille, c'est collectif, c'est le groupe de soignants soigne, le groupe de soignés se soigne entre eux, le groupe de soignés soigne les soignants. Moi, j'adore ça et en plus... C'est pas si loin de ma conception que j'ai du cinéma.
0: On a l'impression d'une... Je voudrais pas que ce soit péjoratif, parce que ça n'est pas une portée de chiot. Enfin, il y a quelque chose qui bouge tout le temps, qui se transforme tout le temps. Et c'est vrai qu'on se dit, filmer des ados...
21: En tout cas, ma bande d'acteurs à Venise, là, sur le tapis, c'était un peu une portée de chiot. J'avais l'impression de les avoir tous autour de moi, comme ça. C'était fantastique.
0: C'est fantastique de filmer des ados.
21: Ouais.
0: Cédric Kahn, comment vous vous sentez ici à Venise ? C'est un peu le festival des origines, non, pour vous, votre premier film ? C'était ici ?
21: Je me sens très bien à Venise. Je me sens vraiment, je crois que c'est l'endroit où je me sens le mieux. J'adore être ici. Je suis hyper content d'être ici, avec ce film-là en plus, qui est un film très important pour moi, avec ces adolescents-là qui découvrent le monde du cinéma. Non, je sais pas, c'est très joyeux.
0: Hein. Cédric Kahn, merci beaucoup.
21: Merci à vous.
0: Cédric Kahn, qui présentait hier soir son film 15-18 à la Mostra de Venise. C'est ce week-end que le jury se décidera pour désigner le meilleur film de la compétition. RFI 6h25 à Paris. On retrouve Caroline Paré pour le Conseil Santé.
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3: Docteur Mohamed Diop, bonjour.
5: Bonjour.
3: Vous êtes médecin du sport et nutritionniste. Lorsque l'on a été empêché de pratiquer une activité physique pendant une période assez longue, quels sont les conseils au moment de la reprise?
5: Alors, le premier conseil au moment de la reprise, c'est se retenir. Se retenir et y aller progressivement. C'est surtout ça. Et malheureusement, très souvent, c'est une prise de décision. Et une prise de décision qui se veut rapide, brève, et c'est totalement ce qu'il faut pas faire. Il faut y aller progressivement en se disant qu'on se projette vers le futur.
3: Et précisément, dans le cas particulier, après un accouchement, qu'est-ce que vous donneriez comme conseil à une jeune maman qui veut reprendre le sport?
5: Alors, une jeune maman qui veut reprendre le sport, d'abord, commencer à marcher. Marcher. Si on est à 1000 pas, on passe à 1500 pas progressivement, mais aussi nager. Pourquoi? Parce que c'est le sport idéal, parce qu'il n'y a pas d'impact. Et c'est bon de pouvoir pratiquer son sport sans avoir le poids que l'on ressent.
3: Merci docteur Mohamed Diop, aujourd'hui dans Priorité Santé. 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
0: À tout à l'heure Caroline Paris. RFI dans quelques minutes, ce sera le retour de l'actualité africaine. En attendant, on fait un tour dans notre playlist du mois et on écoute un groupe somalien, Dourdour Band, avec ce titre Is Yil Yil.

0: Ciel Yel du groupe somalien Dourdour Band. Vous retrouvez ce titre dans la playlist de RFI ce mois-ci. Et vous restez avec nous. Dans une minute, une nouvelle demi-heure d'actualité africaine.
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0: 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Et c'est le début d'une demi-heure d'actualité africaine. Bonjour Xavier Besson.
6: Bonjour Marion, bonjour à tous.
0: À la une, cette question, les élèves seront-ils au rendez-vous?
6: En cette journée de rentrée des classes, au Cameroun, dans les zones rurales, les bancs des écoles mettent souvent quelques jours, voire quelques semaines, à se remplir. Reportage dans un instant. Dans ce journal également, le gouvernement du Tchad qui interdit la manifestation des diplômés sans emploi. Elle était prévue pour après-demain, mercredi, la République démocratique du Congo, où la province du Nord Kivu est devenue celle où l'épidémie de fièvre Ebola progresse le plus rapidement. Nous serons aussi sur l'île Maurice, Port-Louis, qui pourrait changer du tout au tout sa politique vis-à-vis du cannabis. Et puis dans une dizaine de minutes, le journal des sports avec Pauline Guillou. On fera le bilan d'un week-end de qualification pour les prochaines Coupes d'Afrique des clubs de football, Ligue des Champions et Coupe de la Confédération. Une semaine après la RDC, par exemple, mais une semaine avant la Côte d'Ivoire, c'est aujourd'hui la rentrée scolaire au Cameroun, un pays où l'on compte plus de 4 millions d'élèves, en particulier dans les zones rurales. Et c'est la rentrée aussi pour les enseignants qui, dans ces zones rurales, travaillent dans des conditions parfois compliquées, faute de moyens et parfois même d'élèves. Reportage à SE, à 80 km de Yaoundé, reportage d'Emmanuel Jultap.
7: À l'école publique d'Afanloum, un village proche de SE, à 97 km de Yaoundé, la rentrée scolaire est souvent timide. Il faut parfois attendre plusieurs jours pour voir les effectifs se remplir. Sylvie Claire Anaba est une institutrice.
8: Ici, en zone rurale, c'est après 2 semaines que vous voyez les tout-petits venir un à un et le programme est déjà empiété de 2 semaines de retard par rapport à la ville.
7: Placide Biak, instituteur depuis 20 ans, ne s'attend lui non plus à une journée d'effervescence. Pour autant, sa motivation à enseigner dans la zone reste entière.
9: Lorsqu'on est ponctuel, on est assidu, on est même adopté par la communauté éducative qui généralement aime des enseignants présents. Et malgré leur précarité, ils font des efforts vraiment pour répondre aux besoins de l'école.
7: Nouveauté cette année, de petits panneaux solaires seront installés dans certaines écoles pour faciliter le travail des enseignants. Une initiative de la mairie. Martin Dongo Bouné, maire de Seu.
10: Nous nous sommes rendus compte que les zones reculées, certains enseignants résident en la Boussa et dans le Noir. 5 écoles pilotes ont été choisies qui vont donc bénéficier de l'éclairage pour permettre aux enseignants de non seulement de vivre là, mais de préparer aussi leurs cours en soirée.
7: Selon les données du ministère de l'Éducation de base, 67% des enseignants du primaire exercent en milieu rural au Cameroun. Emmanuel Jumtap, de retour de ceux dans la région du centre, RFI.
6: Et c'est la rentrée aussi aujourd'hui sur la grande île à Madagascar. Et on s'intéresse en particulier ce matin à ceux que l'on appelle les enseignants FRAM, payés non pas par l'éducation nationale, mais directement par les parents d'élèves. Et rentrée aussi au Gabon. Contrairement aux années précédentes, aucun syndicat gabonais de l'éducation n'a appelé à boycotter la reprise des cours. Hier, la ministre de l'Éducation nationale a reconnu que l'un des principaux défis restait le manque d'enseignants face à un nombre d'élèves en hausse. Eux, leurs années d'études sont derrière eux. Au Tchad, les diplômés sans emploi qui comptaient manifester après-demain, mercredi, marche finalement interdite par le gouvernement. L'une des raisons invoquées, des risques de troubles à l'ordre public. N'Djamena, correspondance de Nadia Ben Mahfoud.
11: Le collectif des diplômés sans emploi dénonce cette interdiction. Il annonce l'annulation du sit-in prévu le 9 septembre, tout en appelant ses cellules provinciales à rester mobilisées pour réclamer l'intégration des diplômés sans emploi. Avec cette marche, le collectif voulait attirer l'attention sur la situation préoccupante des jeunes diplômés tchadiens. Selon la Banque mondiale, environ 75 000 diplômés seraient toujours à la recherche d'un emploi plusieurs années après l'obtention de leur diplôme. Autre indicateur, en 2022, 37% des jeunes étaient ni en emploi, ni en études, ni en formation. Et chez les 15-24 ans, l'inactivité atteignait près de 60%. C'est le cas d'Agé. Cet anthropologue de 32 ans cherche un emploi dans les secteurs publics ou privés depuis l'obtention de son diplôme il y a 4 ans. En attendant de trouver un poste correspondant à sa formation, il travaille comme conducteur de moto-taxi. Face aux difficultés à trouver un emploi correspondant à leurs compétences, de nombreux jeunes se tournent ainsi vers le secteur informel, petite activité commerciale, travail occasionnel ou activité journalière. Nadia Ben Mahfoud, N'Djamena, RFI.
6: N'Djamena, il est 5h34, 6h34 à Goma et Bunia, la République démocratique du Congo, les régions de l'est du pays où la province de l'Ituri reste l'épicentre de l'épidémie de fièvre Ebola qui a tué plus de 3000 personnes depuis le mois de mai. Mais désormais, c'est la province voisine du Nord Kivu, c'est dans cette province du Nord Kivu que l'épidémie progresse le plus vite. Patient Ligodi.
12: Le 30 août, le Nord Kivu comptait 836 cas confirmés. 5 jours plus tard, il en totalisait 969, soit 133 cas supplémentaires. Sur les cas ajoutés au bilan national, pendant cette période, près d'un sur trois vient donc du Nord Kivu. Depuis le 31 août, la province enregistre quotidiennement entre 20 et 32 nouvelles confirmations. Avec Kaina, elle compte désormais 16 zones de santé touchées sur 34. C'est la seule province où le virus a gagné une nouvelle zone pendant ces 5 jours. La mortalité y est également élevée. La létalité atteint près de 66% contre 48% à l'échelle nationale. Enfin, les 220 lits disponibles dans les centres de traitement ont été occupés à plus de 100% durant chacune des 6 journées étudiées. Le 3 septembre, plus de la moitié des patients du Nord Kivu étaient ainsi pris en charge dans des établissements sanitaires non dédiés à Ebola. L'Ituri reste l'épicentre national, mais c'est au Nord Kivu que se concentrent aujourd'hui les principaux signes d'expansion de l'épidémie.
6: Patient Ligodi. L'actualité congolaise, c'est aussi les suites de cet incendie meurtrier ce week-end à Kinshasa, dans une salle qui accueillait un mariage. Après la mort de 12 des convives, le gouvernement a annoncé hier des contrôles systématiques pour les lieux aménagés pour recevoir des manifestations publiques, des contrôles qui doivent mener à des fermetures immédiates pour les établissements qui ne répondraient pas aux normes. Mais pour Carmela Lydie Kukunduma, qui est experte en sécurité incendie, ce sont surtout les moyens de réponse qui manquent. Elle plaide par exemple pour des casernes de pompiers de proximité pour réduire les délais d'intervention en cas de sinistre.
13: Actuellement, le seul site approprié où il y a le caserne anti-incendie, c'est sur 24 en ville. Et là, nous trouvons le corps de sapeur-pompier avec les véhicules d'intervention. C'est ça le problème. Plusieurs fois, moi, j'ai approché les autorités pour dire que c'est possible de mettre dans chaque commune des casernes incendie. Leur propre véhicule, l'intervention de proximité. C'est-à-dire que, bon voilà, c'est un galim, hein, si c'est dans le bureau du quartier ou quoi. On fait les casernes, tu as un lien, un camion, il y a le ravitaillement de l'eau. Là, c'est la proximité. Seulement avec les véhicules qu'il y a sur 24, tantôt il n'y a pas de carburant, tantôt ils sont bloqués dans les embouteillages. On appelle à 18h, ils se présentent à minuit ou à 21h. Mais dis-moi pendant tout ce temps.
6: Carmela Lydie Kukundama, experte sécurité incendie à Kinshasa, la capitale congolaise, où l'on estime par ailleurs que près de 50 000 enfants vivent dans la rue, souvent rejetés, stigmatisés, parfois même accusés de sorcellerie. Certains lieux, pourtant, comme le centre Mokilina Poche, tentent de leur offrir un refuge et un accompagnement. Mais c'est loin d'être suffisant, estime Cédric Chibalanga, le directeur de ce centre.
14: Le phénomène communément appelé Chegue existe depuis les années 90, à partir de la crise sociale qui a commencé à frapper avec tous ces pillages. Et les enfants en situation de rue, on ne pouvait le voir que dans le marché. Et c'était pas comme aujourd'hui. Mais les églises ont eu à accuser des enfants de sorciers. Alors, on va rejeter l'enfant, il se retrouve dans la rue. Après, je pense que ça relève premièrement d'une responsabilité de l'État congolais de comprendre que c'est une question très urgente à répondre parce que plus Ce problème persiste, plus c'est en train de croître, et plus ça devient une bombe qui va éclater, parce que laisser des enfants, des adolescents, sans éducation, sans formation, sans orientation, qu'est-ce qu'ils deviennent après? Rien d'autre qu'un danger. Voilà comment même le phénomène Kuluna prend beaucoup de place dans la ville. C'est un canon pour lui qui le permet de survivre et d'exister dans ses besoins.
6: Cédric Chimbalanga, le directeur du centre Mokili Napoche à Kinshasa. Et la RDC, c'est aussi cette décision des autorités congolaises en fin de semaine dernière de déménager l'ambassade congolaise en Israël, de Tel Aviv à Jérusalem. Comprenez-vous cette décision? Que cherche le président Félix Tshisekedi auprès d'Israël? Autant de questions pour lesquelles Juan Gomez attend vos réponses, vos réactions. Le débat d'appel sur l'actualité, c'est tout à l'heure après le journal de 10h30, heure de Paris.
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6: Au Kenya, si l'on en croit les annonces du président William Ruto la semaine dernière, c'est aujourd'hui que les petits commerces tenus par des étrangers doivent fermer. Décision prise quelques jours après une manifestation de commerçants kenyans mécontents d'une hausse des taxes à l'importation. Le Burundi, ce week-end, a parlé de situation préoccupante et a annoncé l'envoi de bus vers le Kenya pour faciliter le retour de ses ressortissants. Le Kenya, par ailleurs, où c'est une conséquence du réchauffement climatique, de plus en plus de crocodiles menacent les habitants et pour les protéger ses habitants. Le gouvernement kényan vient de lancer une opération autour du lac Baringo pour évacuer les plus gros crocodiles, ceux qui pèsent plus de 200 kilos. Précision et explication avec Clotilde Hazard.
16: La méthode est plutôt inattendue. Pour attirer les plus gros reptiles, des haut-parleurs sont installés sur les rives du lac et diffusent un enregistrement de chiens qui hurlent. Les crocodiles, attirés par les cris, nagent dans leur direction et se retrouvent piégés dans des filets placés à des endroits stratégiques, garnis de poissons morts pour les appâter. La méthode n'est pas toujours efficace. Plusieurs crocodiles s'approchent des filets sans se faire prendre. Selon Dominique Michele, l'agent du Kenya Wildlife Service en charge de la protection de la faune, les crocodiles sont devenus très craintifs et méfiants après la capture de 5 de leurs congénères dans le même secteur. La première semaine de l'opération, 13 spécimens sont finalement attrapés sur un objectif final de 30. Ils sont ensuite déplacés dans un parc protégé, un soulagement pour les habitants de Baringo, menacés quotidiennement par leur présence. Le lac en abrite plus de 200. En 15 ans, sa surface s'est étendue de 70% avec l'augmentation des précipitations ces dernières années. Mais le phénomène météorologique El Niño, attendu fin octobre, et les pluies diluviennes qu'il annonce risquent de charrier à nouveau les crocodiles vers le village.
6: Clotilde Hazard. Et puis, l'île Maurice, c'est une information RFI. Port-Louis réfléchit à changer de cap en matière de politique sur le cannabis. L'Agence nationale pour le contrôle des drogues va prochainement remettre son rapport au Premier ministre mauricien. Et face notamment à la progression des drogues de synthèse, elle recommande d'assouplir la loi sur le cannabis. À Port-Louis, correspondance de Patrick Hilbert.
17: Dépénaliser, décriminaliser, voire même légaliser le cannabis, pour chacune des trois options, l'organisme public chargé de coordonner la lutte contre la drogue a évalué les avantages et inconvénients. Il s'est également penché sur la possibilité de développer la culture du chanvre comme activité économique. Une certitude, pas question de maintenir la législation actuelle basée sur le tout répressif. Aujourd'hui, plus de trois quarts des détenus pour des infractions liées aux stupéfiants le seraient pour simple consommation ou possession de petites quantités de cannabis classées comme drogue dure à Maurice. Une situation dont il faut sortir, selon l'ONG Cure Mauritius, elle estime que la législation actuelle pénalise particulièrement les jeunes arrêtés avec de petites quantités, avec des conséquences durables sur leur casier judiciaire et leur accès à l'emploi. L'association Elle, qui lutte contre les comportements à risque, estime elle aussi que la répression a été un échec. Et elle va même plus loin. Elle considère qu'un contrôle accru par l'État pourrait limiter le trafic, la corruption et l'argent sale, tout en libérant davantage de moyens policiers pour lutter contre des stupéfiants plus nocifs, dont la drogue synthétique, aujourd'hui, beaucoup moins chère que le cannabis. Patrick Hilbert, Port-Louis, RFI.
6: À Port-Louis, il est 8h43, 2h de moins, ici à Paris.
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6: Et à suivre dans Afrique Matin, nous serons en Côte d'Ivoire auprès des déguerpis de Koumassi Campement. Il y a 3 mois, un particulier faisait illégalement raser leur quartier. Que deviennent-ils aujourd'hui? Reportage à Abidjan, la Côte d'Ivoire aussi. Pour Afrique Économie, notre correspondant s'est intéressée aux entreprises ivoiriennes qui rêvent d'Europe. Et puis avant Maman et sa chronique quotidienne du Gondwana, notre invité, le premier vice-président de l'Assemblée nationale de RDC, alors que Kinshasa souhaite organiser un référendum constitutionnel. Mais tout de suite, c'est l'heure des sports. Le journal des sports. Bonjour Pauline Guillou.
18: Bonjour tout le monde.
6: Avec du football pour débuter la semaine et les résultats des Coupes d'Afrique.
18: 13 matchs au programme hier pour clore la première journée de Ligue des champions africaine. Manche aller du premier tour préliminaire. Avec la bonne affaire du tout-puissant Mazembe au Ghana, les Corbeaux sont allés l'emporter 1-0 sur la pelouse de Medeama sur un but de Lycée Niembo en toute fin de match. Conclusion d'une deuxième période bien maîtrisée par l'équipe congolaise selon son entraîneur algérien Slimane Rao au micro de TTAJ. Écoutez.
19: En première mi-temps, on n'était pas en place. On a trouvé des difficultés. On a mal géré la profondeur. En deuxième mi-temps, on a rectifié les erreurs. On a fait des changements. On était efficace devant. On a marqué. On a cherché la transition. Il y avait des occasions pour nous. C'est vrai, on a marqué un deuxième but, mais je ne sais pas si c'était hors jeu ou pas. Mais le plus important, c'est que on a vraiment bien géré le match aller. C'est ça le plus important. Et après, il faut bien préparer le match retour parce que ça va aussi difficile. Il ne faut pas dire que voilà, on est qualifié. Non. Il reste encore 90 minutes pour bien travailler et se qualifier. Voilà.
18: Et le match retour que l'on suivra évidemment samedi prochain à Lubumbashi. Autre résultat du côté de la RDC, les Aigles du Congo se sont imposés 1-0 face aux Rwandais de la PRFC.
6: Et à noter également, Pauline, les débuts encourageants de l'AS Sobemap.
18: Première participation à la plus prestigieuse des Coupes d'Afrique pour les Béninois, champions du Bénin la saison dernière. Un partout face au Nigérian d'Enugu Rangers. Une performance solide et un bon résultat pour l'entraîneur des manutentionnaires, Mathias Deguenon, écoutez-le.
20: Aller prendre un point à l'extérieur, c'est très important. Et vu l'adversaire en face, c'était pas gagné à l'avance. Mais je pense que mes jeunes, après tout ce que nous avons mis en place depuis quelques semaines, c'est au niveau mental que ça s'est joué. On a encaissé dans des conditions peu difficiles sur une rentrée de touche au cafouillage. À la mi-temps, on a repositionné les gars et à la reprise, je pense que on est vite revenu au score et c'est ça qui a payé. On a fait le dos rond jusqu'à la fin et on ne peut que être content. Mais je pense que rien n'est encore fait puisque nous sommes encore à 90 minutes. Il faut qu'on rentre, qu'on se récupère et après préparer la match retour qui est juste dans 3 ou 4 jours.
18: Et les propos recueillis par Théophile Aza. Le match retour, justement, est prévu vendredi à Lomé.
6: Et du football aussi en Europe.
18: Avec le triplé du Malien Lassine Sinayoko, attaquant du Paris FC, qui à lui seul a été chercher la victoire face à l'Olympique de Marseille pour la troisième journée du championnat français. En face, c'est l'international algérien Amine Gouiri qui lui a répondu par un doublé. Score final 3-2 pour Paris. En Angleterre, Manchester United tenu en échec par Everton. De partout avec un but du Lyon indomptable Brian Bemo. Et puis en Espagne, la leçon du champion, le FC Barcelone en colle 5 à Valence. Avec notamment un doublé de Lamine Yamal.
6: Et puis du basketball à suivre aujourd'hui.
18: La troisième journée du mondial féminin, les hôtes du tournoi allemand affrontent les Maliennes dans le groupe A et dans le groupe B, Nigeria-France, à suivre à partir de 12h30, temps universel.
6: Merci Pauline Guillou, c'était le journal des sports.
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6: Des reportages à Abidjan dans un peu plus d'une minute. Avant cela, l'essentiel de l'actualité internationale de ce lundi 7 septembre. Avec cette victoire sans appel du parti d'extrême droite allemand AfD aux élections régionales en Saxe-Anhalt, le parti remporte 44% des voix selon des résultats quasi définitifs. La CDU du chancelier Friedrich Merz obtient 17%. Choc en Allemagne, mais aussi en Europe, puisque c'est la première fois qu'un parti d'extrême droite est en passe d'accéder au pouvoir dans une région allemande depuis la Seconde Guerre mondiale. RFI sera en édition spéciale à partir de 8h10 heure de Paris et de Berlin, avec Andréane Mellard, nos correspondants, envoyés spéciaux et avec nos invités. Dans la actualité également, Jared Kushner et Steve Witkoff, les émissaires américains de Donald Trump qui ont quitté l'Ukraine en train. Hier, ils ont rencontré à Kiev le président Volodymyr Zelensky. Lui ont présenté de nouvelles propositions plus efficaces, d'après eux, visant à mettre fin à la guerre avec la Russie. Volodymyr Zelensky qui leur a dit cependant craindre de voir la guerre se poursuivre cet hiver, faute de volonté de la part de son homologue russe de négocier directement avec lui. Et puis l'armée israélienne a de nouveau ordonné des évacuations de civils au Liban. Ce lundi, les habitants d'un secteur de la localité de Der Zahrani, dans le sud du pays, doivent évacuer en prévision de frappes contre une installation du groupe pro-iranien Hezbollah. Nous serons en direct avec notre correspondant au Liban dans le prochain journal, dans un peu moins d'un quart d'heure. C'était au début du mois de juin à Abidjan, il y a 3 mois. Donc, les habitants de la cité Oufouet-Boigny du quartier Campement de Koumassi étaient réveillés par les bulldozers et les pelleteuses. Et en quelques heures, leurs maisons ont été détruites, le site complètement rasé. Un déguerpissement illégal mené par un particulier depuis arrêté et en attente des poursuites judiciaires. Un procès viendra sans doute, mais aujourd'hui, comment vivent ces déguerpis de Koumassi Campement? Fanny Noiro-Cabré s'est rendue sur le site où quelques habitants vivent encore.
2: De ce quartier populaire au bord de la lagune, il ne reste qu'un immense tas de gravats, près de 9 hectares presque entièrement rasés.
21: Viens à l'intérieur, tu vas voir de toi-même.
2: Issouf tient à montrer l'abri dans lequel il vit actuellement.
22: T'as vu? Il n'y a rien même.
2: Il y a 3 mois, il a tout perdu. Il ne lui reste qu'une natte au sol pour dormir, 2 tenues pour seuls vêtements et la charité pour subsister.
21: Il y a un gars qui vient de me donner 100 francs. Avec, je vais m'acheter de la banane grillée pour manger. Ce n'est pas facile.
2: Comme Issouf, ils sont quelques dizaines à dormir ici, sous des bâches et des planches de bois, faute de solution. Toutes les responsabilités seront établies et elles donneront lieu aux sanctions prévues par la loi, a promis début août le président ivoirien Alassane Ouattara. Rassuré par cette déclaration, Mamadou souhaite néanmoins voir le processus s'accélérer.
23: Tout a trop duré. Je crois que ça fait 3 mois. On est dans cette histoire-là. On nous dit que c'est une affaire juridique. On ne sait pas quand est-ce qu'on aura gain de cause. Vous voyez? Pour quelqu'un qui est pauvre, lui, pas tant que ces temps-là.
2: Le temps presse, surtout que dans une semaine, le 14 septembre, ce sera la rentrée scolaire en Côte d'Ivoire. Faute de moyens et de logements, Moussa ne sait pas s'il pourra scolariser ses enfants.
24: C'est la rentrée même qui est le problème. Comment les enfants vont aller à l'école? Nous-mêmes, c'est de ça, mon pensée. Les enfants m'appellent toujours pour me demander, papa, la rentrée, c'est bientôt. On fait comment? Je ne sais même pas quoi aller dire d'abord. Il n'y a même pas une solution.
2: La rentrée inquiète aussi les familles qui ont trouvé refuge dans une école du quartier, l'école BAD. Des dizaines de femmes et d'enfants sont ici.
25: Tu as vu sur les murs là? C'est la moustique. C'est là-bas nous tous sommes. Avec des bébés, regardez.
2: Nadège, tout comme Fatima, à ses côtés, craignent d'être délogés.
26: Est-ce que si nous on est encore ici, est-ce que les enfants peuvent aller à l'école? Ils ne peuvent pas aller à l'école. Mais on n'a pas un dortoir d'abord. Mais il faut qu'on n'a qu'à avoir des moyens pour avoir un dortoir, pour que nos enfants viennent fréquenter encore. Qui peut venir à nous aider pour qu'on puisse quitter dans l'école.
2: Selon le ministère ivoirien de la Solidarité, 400 familles identifiées sur des sites d'accueil temporaire ont reçu une aide au relogement. Fanny Noiro-Cabré, Abidjan RFI.
6: Et l'on reste en Côte d'Ivoire tout de suite pour Afrique Économie. La Côte d'Ivoire où de nombreuses entreprises rêvent d'Europe et de ses débouchés, un pas pourtant que peu réussissent à franchir en raison, entre autres, de normes, de certifications différentes, mais aussi de problèmes d'accès au financement et même au visa. Afrique Économie à Abidjan, Abdulaziz Diallo.
27: Yélène Arr fait partie des entreprises ivoiriennes qui ont réussi à conquérir le marché européen. Spécialisée dans les bijoux artisanaux haut de gamme, la marque est aujourd'hui présente à Bruxelles et à Paris, près de 10 ans après sa création. Sa fondatrice, Stéphanie Naboléou.
28: Les produits Yélène Arr accèdent au marché européen à travers des représentations, via des boutiques ou concept stores qui sont intéressés de promouvoir du Made in Africa. On exporte une qualité de produits, on exporte un savoir-faire. On souhaite devenir une marque de bijouterie artisanale de luxe, de référence en fait à travers le monde.
27: Avec plus de 400 millions de consommateurs, l'Europe représente un marché important pour les entreprises ivoiriennes. Mangues séchées, noix de cajou ou dérivés du cacao y trouvent déjà leur place. Mais exporter suppose aussi de répondre à des normes strictes et de garantir la régularité des approvisionnements. Un défi auquel s'ajoute la question du financement, explique Mobio Marc Loba, conseiller technique à Côte d'Ivoire Export.
29: Vous n'êtes pas producteur, vous êtes exportateur. Vous avez besoin donc d'acheter les produits pour les expédier. Et quelquefois, il y a un problème de financement à l'exportation. Le problème de régularité pour respecter les commandes. Il ne s'agit pas de faire une opération et puis disparaître. Il y a nécessité que les entreprises ivoiriennes se mettent à niveau. Et cela génère des coûts.
27: Pour aider les entreprises à braver ces obstacles, la Chambre ivoirienne de commerce et de l'industrie Côte d'Ivoire-Europe mise sur l'accompagnement et la mise en relation avec des partenaires. Son président, Issiaka Abdou.
30: Certaines entreprises veulent pouvoir participer à des foires, à des salons en Europe.
0: mais elles sont souvent confrontées à des problématiques administratives. La Chambre des commerces étant basée en Europe, a la possibilité de représenter ces structures africaines auprès de leurs partenaires pour pouvoir assurer un continuum d'activité.
27: Pendant ce temps, le marché ivoirien s'ouvre progressivement aux produits européens. Dans le cadre de l'accord de partenariat économique, certains bénéficient d'une suppression progressive des droits de douane jusqu'en 2029. Pour les entreprises ivoiriennes, l'enjeu est désormais de se mettre à niveau pour tirer, elles aussi, profit de cette ouverture. Abdelaziz Diallo, Abidjan, RFI.
6: À Abidjan, il est 4h54. 5h54 à Kinshasa et notre invité Afrique ce matin, c'est le premier vice-président de l'Assemblée nationale de République démocratique du Congo, Jean-Claude Chilumbayi Moussaou. Il confirme au micro de Christophe Boisbouvier que le pouvoir congolais a bien l'intention d'organiser un référendum pour proposer une modification de la Constitution, ce que les opposants congolais rejettent.
3: Cette volonté qui peut être exprimée est un droit pour tout Congolais d'imaginer que son texte fondamental peut être changé. Changer la constitution ou de la modifier, c'est une fonctionnalité souveraine de tout peuple qui se gouverne. Donc, il s'agira là de voir si, au moment venu, cette décision sera prise. Il appartiendra au seul peuple congolais de décider s'il change sa constitution ou pas, comme ça s'est fait ici en France et ailleurs.
6: Donc vous confirmez qu'il va y avoir changement de constitution par référendum?
3: Si notre peuple le décide ainsi, parce qu'il en a le pouvoir, on va changer la constitution.
6: Ce qui permettra notamment à Félix Tshisekedi de briguer un troisième mandat, alors.
3: Mais si telle est la volonté de ce peuple, qui est le seul souverain comme la constitution le prévoit, si c'est le peuple qui décide ainsi, vous et moi, nous sommes qui pour l'en entraver?
6: Alors, pour organiser ce référendum, il faut que le Parlement adopte la proposition de loi Gondenkoy. À quand l'adoption de cette proposition?
3: C'est pour la session de septembre.
6: Jean-Claude Chilumbayi Moussaou, premier vice-président de l'Assemblée nationale de RDC, l'invité ce matin de Christophe Boisbouvier. Entretien complet dans trois quarts d'heure et sur RFI.fr. Et c'est au Gondwana que l'on termine cette demi-heure ensemble. Maman, vous nous dites que le débat sur la dette publique est arrivé jusqu'au Gondwana.
4: Oui, ceux qui pensent que les Gondouanais sont des gens complètement déconnectés de la marche du monde, eh ben, ils se trompent dans les grandes largeurs. Ben oui, ce débat sur le fait d'annuler ou pas une partie de la dette publique ne leur a pas échappé. Les Gondouanais ont même fait mieux, ils l'ont adapté aux réalités locales. Parce qu'au Gondwana, la dette publique a ceci de particulier. Elle devient brusquement publique quand il faut la rembourser, alors qu'elle était très privée, très cachée quand il fallait dépenser l'argent. Ben oui, depuis toujours, président fondateur prend l'avion pour aller prendre crédit au nom du peuple gondouanais. Oui, la Banque mondiale vient d'accorder au peuple gondouanais un prêt de 500 millions de dollars. Ah, d'accord, ben on est content, hein. Mais le problème est qu'on ne voit jamais la couleur de ces 500 millions-là à la télé ou bien lors des cérémonies officielles. On peut voir président fondateur, on peut voir ses ministres, on peut voir leurs enfants, on peut voir quelques-unes de leurs villas qui sont ici au pays, on peut même voir le nouvel avion présidentiel. Mais l'argent emprunté là, jamais on le voit. Donc, le Gondwana lambda a décidé de clarifier les choses. Président fondateur, pardon, puisque c'est comme ça, donc cette dette-là, ce n'est plus notre dette, hein, c'est ta dette. Bon, c'est une logique implacable, chers amis. C'est président fondateur qui part toujours négocier les prêts, c'est lui qui signe, c'est lui qui choisit les entreprises, c'est lui qui décide des marchés, bref, c'est lui qui choisit quoi faire avec cet argent et dans quel compte le mettre. Et à la fin, c'est nous tous qui devons rembourser. Attends, même quand tu prends un petit crédit pour acheter un téléphone, la banque demande ta signature, hein, et nous, on se réveille un beau matin et on découvre à la télévision qu'on doit 12 milliards de dollars alors qu'on n'a même pas reçu le SMS de confirmation. Alors, maintenant, quand le FMI viendra réclamer son argent, ben, les Gondouanais, eh ben, on va leur dire directement l'adresse du président fondateur au gars du FMI, là. Vous là, le gars qui vous doit tout cet argent, là, il habite tout droit au palais présidentiel, hein, la grande maison blanche avec des militaires devant.
3: Évidemment, président fondateur n'est pas d'accord. Il explique que lorsqu'un chef d'État emprunte de l'argent, c'est au nom de la nation pour le développement du pays, par exemple, pour construire des routes. Bon.

0: Parti conservateur, parce que c'est vraiment l'autre événement marquant de l'élection d'hier. La CDU s'est écroulée. Bonjour Jérôme Jamin.
1: Bonjour.
0: Vous êtes professeur de sciences politiques à l'Université de Liège. Alors, la montée de l'extrême droite, ça ne concerne pas que l'Allemagne en Europe, et ça souligne la difficulté des partis de droite à composer avec cette extrême droite de plus en plus forte. On a parfois l'impression que ces partis de droite classique, disons, ne savent pas trop comment se positionner. C'est le cas ?
1: Alors, d'abord, comme vous venez de le dire, la montée de l'extrême droite, c'est quand même une vieille histoire. Hein. Ça fait plus de 40 ans que les pays européens sont confrontés à ce type de problème. C'est cyclique et ça varie très fort d'un pays à l'autre. Alors, c'est vrai qu'une des difficultés, c'est le positionnement de la droite par rapport à l'extrême droite. Et pourquoi c'est une difficulté ? Parce que il y a un peu une erreur dans les concepts utilisés. C'est que autant la gauche et l'extrême gauche sont dans une continuité, autant la droite et l'extrême droite, c'est une rupture. Je m'explique. L'extrême droite se positionne contre l'état de droit, prône les inégalités, considère qu'il y a une hiérarchie entre des groupes, des ethnies, etc. Et donc, le discours d'extrême droite est en rupture avec l'ensemble du spectre politique. Et donc, c'est beaucoup plus dur pour la droite de se positionner par ce qu'on appelle l'extrême droite que la gauche par rapport à l'extrême gauche. Et dans le cas allemand, je ne connais pas le cas spécifique de ce Land et ce qui s'est passé ces derniers jours, mais historiquement, pour l'instant, la droite conservatrice allemande a toujours essayé de ne pas flirter, de ne pas imiter, de ne pas récupérer les idées de l'extrême droite.
0: Ce qui n'est pas toujours le cas, puisque le journal El País nous dit aujourd'hui que copier l'extrême droite n'a jamais permis nulle part de freiner son ascension. Vous êtes d'accord avec ça ?
1: Alors, en partie, ça dépend. C'est une question de durée. C'est vrai que un certain nombre de pays décident de principe de ne pas collaborer avec l'extrême droite et a fortiori de ne pas récupérer ses idées, ce qui permet d'isoler l'extrême droite et de continuer un jeu politique classique. Mais à force de répéter cet exercice, on peut se retrouver dans des situations très critiques, comme évidemment la situation en France où on a une polarisation LFI et RN qui du coup rend les autres partis très affaiblis. Et alors quand on droite, que ce soit en Espagne, en Allemagne ou au Royaume-Uni ou ailleurs, tente de récupérer des idées d'extrême droite, c'est vrai que la difficulté, c'est que si la droite récupère les idées d'extrême droite, elle laisse entendre que l'auteur ne doit pas être gêné, ne doit pas s'en vouloir, ne doit pas culpabiliser par rapport à l'extrême droite, puisqu'on récupère les idées d'extrême droite, et donc on risque de perdre une partie de son électorat.
0: Et ça n'a pas vraiment d'effet, effectivement, dans le résultat des élections, puisque dans un certain nombre de pays, là, l'extrême droite augmente d'une manière qui semble parfois assez inexorable, et pourtant, le curseur politique se décale au fil des années. Pourquoi est-ce que ces partis continuent de courir après l'extrême droite, disons ?
1: Mais c'est une question de sociologie électorale. Disons que un parti politique, ne l'oublions pas, a vocation à arriver au pouvoir. Il existe pour ça. Donc si jamais vous perdez des électeurs et que la sociologie montre que vos électeurs se dirigent vers l'extrême droite, forcément, il y aura toujours quelqu'un pour dire qui peut-on récupérer et comment. Et c'est là alors que la grande discussion après, si c'est récupérer les électeurs en parlant d'autorité, de sécurité, de contrôle de l'immigration, ce n'est pas un problème. On reste dans l'état de droit, on reste dans le respect des institutionnels. Mais parfois, certains vont plus loin en adoptant des discours racistes ou xénophobes en rupture avec les valeurs allemandes, françaises ou les valeurs européennes. Et là, évidemment, le risque, c'est que vous pouvez vous aliéner à la fois vos propres électeurs qui ne souhaitent pas que vous franchissiez ce pas, et vous perdez certains qui se disent, puisque de toute façon, maintenant, il n'y a plus de différence, autant aller vers ceux qui portent véritablement ces valeurs depuis toujours.
0: Et puis donc, là, on parle des campagnes, mais il y a aussi la question après d'éventuelles alliances de gouvernement. Est-ce que, selon vous, les partis de droite vont être contraints, entre guillemets, de former des coalitions avec les extrêmes ? Est-ce que c'est le seul moyen, aujourd'hui, pour ces partis-là, d'espérer rester au pouvoir ?
1: Alors là, c'est pour ça que je vous disais que c'est très variable d'un pays à l'autre. Je vais vous donner deux exemples. Un vieil exemple qui date des années 90. Le parti autrichien de la liberté, d'ailleurs Haider, arrive au pouvoir et monte au pouvoir avec les conservateurs autrichiens et en l'occurrence le chancelier Wolfgang Schäuble. Donc ça fait déjà plus de 25 ans cette histoire. Et là, ça n'a pas joué en faveur de l'extrême droite. Elle est montée au pouvoir avec les conservateurs et puis elle a été minorisée au fil du temps parce qu'elle a dû s'aligner

0: sur les risques de l'exercice du pouvoir. Dans le cas des Pays-Bas, on a eu Geert Wilders qui a tenté à plusieurs reprises de créer des coalitions. Ça a joué parfois en sa faveur un an ou deux. Et puis, là aussi, l'exercice du pouvoir a joué en sa défaveur parce que quand on exerce le pouvoir, ben, on ne fait pas ce qu'on veut. Donc, mais il y a aussi, par contre, des pays prenons le cas de la Belgique, en Flandre, dans le Nord, où la droite traditionnelle a perdu des voix en essayant de collaborer avec Vlaams Belang ou en récupérant ses idées, laissant entendre aux électeurs que le Vlaams Belang est un parti respectable. Et à certains égards, on a connu aussi cette situation avec les Républicains et le RN il y a encore quelques années avant l'ascension d'Emmanuel Macron.
1: Je vous remercie beaucoup, Jérôme Jamin, d'avoir été en ligne avec nous. Professeur de sciences politiques à l'Université de Liège, vous êtes aussi l'auteur du livre « Make America Great Again, naissance d'une idéologie » qui est paru aux éditions Liberté, j'écris ton nom. Merci.
0: Je vous remercie.
1: Il est midi et 25 minutes. Reportage maintenant en Méditerranée. La mer est toujours très meurtrière pour les exilés qui tentent de la traverser. De plus en plus même, plus de 1500 personnes ont trouvé la mort au cours des 6 premiers mois de l'année. Notamment parce que les opérations humanitaires sont empêchées, bloquées d'une part par des lois très répressives de la part de certains pays européens comme l'Italie, bloquées aussi d'autre part par les gardes-côtes libyens. Ces équipes financées par l'Union européenne et qui multiplient les refoulements en mer et les intimidations contre les bateaux humanitaires. Reportage, Elliot Brachet.
2: Au poste de pilotage, on tend l'oreille sur le canal 16 de la radio. C'est sur cette fréquence internationale que sont relayés les appels de détresse.
3: On nous a relayé l'appel à l'aide d'un canot pneumatique surchargé avec environ 40 personnes à bord. Mais il semble qu'un navire libyen, sûrement des gardes-côtes, patrouille également dans la zone. Nous n'arrivons pas à établir le contact avec eux.
2: L'Ocean Viking se dit prêt à porter assistance. Pas de réponse. Bientôt, à bâbord, s'élève un panache de fumée noire. Ce sont les gardes-côtes libyens. Ils arriveront les premiers.
4: Nous considérons leur silence et le fait qu'ils se dirigent au même endroit que nous comme une attitude agressive. Je décide donc de ralentir et de mettre le cap vers le nord.
5: Qu'est-ce qu'on est en train de voir là ?
6: Un bateau gris avec des gens qui ont été interceptés. Il y a des gens qui essayent de rejoindre l'Europe. Et puis les Libyens arrivent, ils les interceptent. Après, ils les ramènent en centre de détention où ils sont rançonnés again jusqu'à ce qu'ils réussissent à passer.
2: Les exilés sont transbordés manu militari, le pneumatique abandonné en mer. Impuissant, l'équipage des SOS Méditerranée assiste à un énième refoulement de migrants. Rita est sage-femme à bord.
7: On a fait au plus vite, mais on ne peut pas interférer avec les gardes-côtes libyens. Nous respectons les règles, mais c'est très frustrant car nous savons bien que ces personnes ne seront pas débarquées en sécurité, qu'elles seront en danger et on a failli les sauver. Ça arrive de plus en plus fréquemment. Nous continuerons notre mission, nous n'abandonnerons pas.
1: Voilà, ce que vous venez d'entendre est un extrait du grand reportage d'Eliott Brachet à bord de l'Ocean Viking, à écouter en entier ce soir à 17h10 temps universel ou bien quand vous le voulez sur l'appli RFI Pure Radio. Vous restez avec nous, on se retrouve dans un peu plus d'une minute maintenant pour l'actualité africaine.

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6: 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Il est 12h30 à Bamako et en temps universel, 14h30 ici à Paris. C'est l'heure d'Afrique Midi. Bonjour Nicolas Sueur.
7: Bonjour Anne Kantner. Bonjour à toutes et à tous. Il est une figure de la presse malienne. Le procès du journaliste Abdramane Keïta a commencé ce matin à Bamako. Il est en prison depuis 3 mois pour des commentaires sur la situation à Kidal. Une polémique qui enflamme les réseaux sociaux au Sénégal. D'où viennent les 500 millions de francs CFA que la Fondation des Premières Dames annonce consacrer à l'achat de billets d'entrée pour les Jeux Olympiques de la Jeunesse? En Côte d'Ivoire, les autorités proposent une série d'actions contre l'orpaillage illégal. Et en football, nous reviendrons sur la superbe soirée de Lassine Sinayoko. En troisième journée de Ligue 1, l'attaquant malien a signé les 3 buts de la victoire du Paris FC sur Marseille.
6: Au Mali, le procès du journaliste Abdramane Keïta a commencé ce matin au pôle judiciaire contre la cybercriminalité.
7: Le directeur du journal Le Témoin a été arrêté et emprisonné le 9 juin après avoir déploré la situation de Kidal sur un plateau de télévision. Fin avril, David Baché, l'armée malienne et l'Afrika Korps russe avaient été chassés de cette ville du nord malien par les indépendantistes du FLA et les djihadistes du JNIM.
8: Oui, alors Abdramane Keïta ne s'en est en aucun cas réjoui, mais le journaliste a osé tirer les conclusions de la défaite de l'armée malienne et de ses partenaires russes de l'Afrika Korps à Kidal, en déplorant devant les caméras que la ville soit désormais administrée par Iyad Akrali, le chef du JNIM lié à Al-Qaïda. De fait, depuis le 25 avril, ce sont bien les djihadistes et leurs alliés indépendantistes du FLA qui contrôlent Kidal, où ni l'armée ni l'administration malienne ne sont plus présentes. C'est ce strict constat qui vaut aux journalistes d'être poursuivis pour délit à caractère régionaliste qui tente à porter atteinte à l'unité nationale et au crédit de l'État, et publication d'informations fausses et trompeuses dans l'intention que ces informations soient considérées comme authentiques. Abdramane Keïta est une figure de la presse malienne, directeur de l'Aurore, puis du Témoin, et habitué de la populaire émission de débat Grand Jury sur Renouveau TV, où il a eu le malheur de prononcer les paroles ayant déplu aux autorités de transition. Il tient bon, confie un proche, mais la prison reste la prison, elle peut briser un homme. Début août, un autre ténor de la presse malienne, Shahana Takiou, a été condamné à 6 mois de prison ferme. Il avait dénoncé le non-respect du droit de la presse par le pôle anti-cybercriminalité, celui-là même qui l'a condamné et qui juge aujourd'hui même Abdramane Keïta.
7: Une autre figure de la presse nigérienne, cette fois dont on reste sans nouvelles, notre confrère Moussa Kaka, directeur de la radio-télévision Sarawunia, n'a toujours pas donné signe de vie. Il s'est volatilisé à Niamey il y a une semaine alors qu'il venait de quitter sa rédaction. Aucune nouvelle depuis, aucune réaction non plus jusqu'à présent des autorités. Le Niger, où on s'interroge sur le sort des militaires, essentiellement des forces spéciales arrêtées après la tentative de déstabilisation de fin août. Les autorités de Niamey ne communiquent pas sur le sujet. Ils sont très nombreux, rapporte une source sécuritaire régionale, Serge Daniel.
9: Au Niger, les arrestations de présumés mutins, de personnes présentées comme complices, se sont poursuivies ce week-end. C'est le cas d'un capitaine arrêté à une centaine de kilomètres de Niamey et conduit sous bonne escorte dans la capitale. Les interrogatoires se poursuivent également. C'est un officier supérieur proche du général Abdourahman Tiani qui dirige la commission d'enquête. Selon de bonnes sources, des dizaines et des dizaines, voire des centaines de militaires, notamment issus des forces spéciales, sont arrêtés. D'autres soldats n'ont pas regagné leur poste. Si des sources parlent de possibles nombreuses désertions, des personnalités proches de la junte refusent de commenter. Les autorités nigériennes se battent aujourd'hui sur deux fronts, la lutte anti-djihadiste et il y a ce coup de canif dans l'unité au sein de la Grande Muette. Des soldats nigériens en pointe dans la lutte contre le terrorisme ont voulu déstabiliser le régime. Serge Daniel, Dakar, RFI.
6: En Guinée, la diffusion d'images de l'ex-juge Alghassimou Diallo hier soir à la télévision d'État provoque la colère de ses avocats.
7: Oui, ce magistrat réputé, récemment révoqué, inculpé pour des soupçons de collusion avec l'opposant Sélude Alain Diallo, a été transféré dans une prison éloignée de la capitale Conakry hier soir. Il est apparu dans sa cellule, vêtu de la tenue orange des détenus. Ses avocats n'ont pas apprécié Guillaume Thibault.
10: Dévastés et leurs clients humiliés. Dans le communiqué diffusé dans la nuit de dimanche à lundi, les avocats d'Alghassimou Diallo fustigent la méthode de la télévision nationale. Livrer au public l'image d'un homme détenu, avant tout débat au fond, c'est méconnaître cette exigence du respect et de la dignité. Interrogé par la RTG dans le même reportage, le directeur de l'administration pénitentiaire, Mamadou Gandoba, a justifié le transfert de l'ex-magistrat à Massanta.
11: Il a été évoqué récemment que ses avocats ont sollicité un report pour mieux se préparer pour sa défense. Nous avons jugé utile de le transférer à Massanta pour lui offrir des conditions mieux adaptées. Et nous vous rassurons qu'au moment venu, lorsque son dossier sera au rôle, l'ordre d'extraction sera mis à nos dispositions et nous prendrons toutes les dispositions nécessaires.
10: La semaine passée, les avocats d'Alghassimou Diallo ont demandé un report de son procès au mois d'octobre pour préparer sa défense. Une audience sur cette demande est prévue ce mardi à midi à Conakry. Les avocats qui estiment que leur client a été déplacé à Massanta pour le fragiliser exigent de le rencontrer et rappellent qu'en matière criminelle, le droit impose la présence d'Alghassimou Diallo à toutes les audiences.
6: Au Sénégal, une démonstration de charité rattrapée par la controverse.
7: Oui, samedi, le chef de l'État, Bassirou Diomaye Faye, annonçait un don de 500 millions de francs CFA de la Fondation des Premières Dames pour acheter 200 000 billets d'entrée pour les Jeux Olympiques de la jeunesse, billets à destination des écoles. Mais cette annonce a lancé une véritable polémique sur les réseaux sociaux, une polémique, Léalisa Westerhoff, qui porte sur l'origine de cet argent.
12: Oui, c'est un raté de communication autour de ce don de 500 millions de francs CFA pour permettre à des écoliers, vous le disiez, issus de milieux défavorisés, d'assister aux Jeux Olympiques de la jeunesse. Plutôt que l'aspect solidaire, la principale question retenue par les internautes, c'est d'où viennent ces ressources de la Fondation Sénégal Solidaire, dirigée par la première épouse du chef de l'État, Marie Koné Faye. S'agirait-il de ressources publiques? Non, a rapidement clarifié le parti du chef de l'État. Ces 500 millions de francs CFA ne proviennent pas du budget. Ils ont été mobilisés auprès de bailleurs internationaux, d'entreprises et de mécènes, assure le parti présidentiel qui raye dans un communiqué, parti qui dénonce une manipulation politique car la fondation n'est pas inscrite au budget de l'État. Ses financements doivent venir de partenaires extérieurs. Mais dans un contexte économique difficile où les Sénégalais dénoncent la cherté de la vie, allouer une telle somme à un événement sportif a été mal compris par de nombreux Sénégalais et la controverse alimentée par le PASTEF lui-même, le parti d'Ousmane Sonko, alors que le chef de l'État et son ex-premier ministre sont en concurrence politique, Nicolas.
7: Léalisa Westerhoff en direct de Dakar. En Côte d'Ivoire, la lutte contre l'orpaillage illégal s'accélère. Un atelier national était organisé ce week-end à Yamoussoukro pour harmoniser la riposte. Fanny Noireau-Cabré, vous êtes la correspondante de RFI en Côte d'Ivoire. Une série d'actions prioritaires y ont été annoncées à cet atelier.
13: 10 recommandations, Nicolas, qui vont du renseignement à la création de pelotons de sécurité spécifiques à cette lutte ou encore des projets de loi visant à aggraver les peines actuellement prévues pour ces infractions. Projets de loi qui pourraient d'ailleurs être soumis rapidement en Conseil des ministres. Tolérance zéro, a déclaré Diomandé Vagondo, le ministre de l'Intérieur et de la Sécurité, qui était présent hier. Objectif pour le gouvernement, éradiquer le fléau de l'orpaillage illégal en 6 mois. La tâche semble difficile difficile tant le phénomène progresse en Côte d'Ivoire selon le constat même du Conseil national de sécurité. Et ce malgré le démantèlement de plus de 8500 sites clandestins ces 5 dernières années. Le pays a même créé en 2021 un groupement spécial de répression de l'orpaillage illégal composé de gendarmes et d'agents des eaux et forêts. Le sujet s'invite évidemment dans le débat politique pour le PDCI-RDA. 6 mois pour agir, c'est trop long, explique son porte-parole Soumaïla Bredoumi. Le parti affirme avoir alerté à plusieurs reprises et depuis des années sur ce phénomène. Le PPACI dénonce, lui, une forme de permissivité qui a duré ces dernières années, promue, je cite, par la gouvernance du RHDP, le parti au pouvoir.
7: Fanny Noireau-Cabré, en direct d'Abidjan.
6: Le secrétaire général de l'ONU, Antonio Guterres, propose de revoir le fonctionnement des opérations de maintien de la paix.
7: Dans un rapport publié à la fin du mois d'août, Antonio Guterres recommande des mandats plus ciblés, adaptés aux réalités du terrain, mais aussi aux moyens réellement disponibles. Cette réflexion est rendue publique alors que le mandat de la MONUSCO expire à la fin de l'année. Le Conseil de sécurité devra alors décider s'il renouvelle le mandat de la mission au Congo, s'il en modifie les priorités ou s'il prépare une nouvelle étape de son retrait, Pastor Ligoudi.
14: Ce rapport ne propose pas un nouveau mandat pour la MONUSCO, mais il pose deux questions qui pourraient peser sur les discussions de décembre. Première question, quelle mission faut-il préserver ? Antonio Guterres recommande de concentrer les opérations de paix sur leurs fonctions politiques et sécuritaires essentielles, protéger les civils, soutenir le dialogue et vérifier l'application des accords. En RDC, la MONUSCO s'inscrit ces dernières semaines déjà dans cette logique. Elle apporte notamment un soutien logistique à une première mission chargée de vérifier le cessez-le-feu entre Kinshasa et l'FSM-20. Deuxième question, jusqu'où les casques bleus peuvent-ils aller ? Ils peuvent recourir à la force pour protéger les civils et défendre leur mandat, mais une opération de paix n'est pas conçue pour mener durablement une guerre. Cette limite est particulièrement sensible en RDC. En raison de ces interventions, aux côtés de l'armée congolaise, la MONUSCO a déjà été accusée par la FSM-23 d'avoir rejoint la coalition militaire de Kinshasa. Le mouvement l'a ainsi présenté comme une force belligérante et même comme une force vaincue. Le coût humain est également important. Depuis la création de la MONUSCO en 2010, 311 membres de son personnel sont morts, toutes causes confondues.
7: 14h41 à Paris.
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7: Midi 41 en temps universel dans la deuxième partie d'Afrique Midi. La rentrée des classes au Cameroun et à Madagascar. Les sports et l'exploit hier de l'attaquant malien du Paris FC, Lassine Sinayoko. Et puis nous irons au Kenya, le Kenya qui tente d'enrayer la prolifération des crocodiles autour du lac Baringo, prolifération de ces reptiles accentuée par les effets du réchauffement climatique. En plus bref, dans l'actualité africaine de ce lundi, la mort du mari de la présidente tanzanienne Samia Suluhu Hassan, Hafidh Ameir Hassan, s'est éteint à l'hôpital de Zanzibar, l'île dont est originaire la présidente. Le couple était marié depuis 1978 et a eu 4 enfants. Hafidh Ameir Hassan était un universitaire spécialiste des questions d'agriculture.
6: C'est la rentrée des classes au Cameroun.
7: Oui, plus de 4 millions d'élèves doivent reprendre le chemin de l'école. Dans le primaire public, plus de 2 enseignants sur 3 exercent en zone rurale. Et ces derniers travaillent dans des conditions difficiles, pas d'accès à l'eau potable, à l'énergie électrique et à un logement décent. Et des élèves qui ne sont pas toujours au rendez-vous. À SE, le reportage de notre correspondant Emmanuel Juntap.
15: À l'école publique d'Afanloum, un village proche de ceux à 97 km de Yaoundé, la rentrée scolaire est souvent timide. Il faut parfois attendre plusieurs jours pour voir les effectifs se remplir. Sylvie Claire Anaba est une institutrice.
16: Ici, en zone rurale, c'est après 2 semaines que vous voyez les tout-petits venir un à un et le programme est déjà empiété de 2 semaines de retard par rapport à la ville.
15: Placide Biak, instituteur depuis 20 ans, ne s'attend lui non plus à une journée d'effervescence. Pour autant, sa motivation à enseigner dans la zone reste entière.
17: Lorsqu'on est ponctuel, on est assidu, on est même adopté par la communauté éducative qui généralement aime des enseignants présents. Et malgré leur précarité, ils font des efforts vraiment pour répondre aux besoins de l'école.
15: Nouveauté cette année, de petits panneaux solaires seront installés dans certaines écoles pour faciliter le travail des enseignants. Une initiative de la mairie. Martin Dongo-Bouné, maire de Seux.
18: Nous nous sommes rendus compte que les zones reculées, certains enseignants résident en la Boussaye, dans le Noir. 5 écoles pilotes ont été choisies qui vont donc bénéficier de l'éclairage pour permettre aux enseignants de non seulement de vivre là, mais de préparer aussi leurs cours en soirée.
15: Selon les données du ministère de l'Éducation de base, 67% des enseignants du primaire exercent en milieu rural au Cameroun. Emmanuel Jeune tape de retour de ceux dans la région du centre. 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
7: C'est la rentrée aussi à Madagascar et sur la grande île aussi, ça ne s'annonce pas facile pour les enseignants. Près de la moitié des quelques 160 000 profs du public sont ce qu'on appelle les maîtres FRAM. Ils ne sont pas recrutés par l'éducation nationale, mais par les parents d'élèves qui assument le plus souvent leur rémunération. Guilhem Fabré.
19: On les appelle les maîtres FRAM. Recrutés par les associations de parents d'élèves, ils représentent 44% des effectifs d'enseignants dans les établissements publics malgaches. Mais la plupart d'entre eux n'ont aucune formation pédagogique, explique la chercheuse Narim Boulatine Ranjian-Harrison, qui leur a récemment consacré une étude.
20: Les fonctionnaires, ils ne veulent pas rester dans la brousse. Et généralement, c'est la personne le plus diplômée du village, même si c'est un BEPC, il est souvent recruté pour enseigner en primaire. Ce sont des piliers de l'éducation nationale, mais au niveau de la loi, ils sont complètement invisibles.
19: Un tiers des maîtres FRAM sont rémunérés par l'État à hauteur de 150 000 arrières par mois maximum, soit 30 euros. Les autres ne peuvent compter que sur les communautés locales. Délaissés par l'éducation nationale, nombre de ces enseignants doivent aussi composer avec un manque d'équipement, selon Claude Rarovouch, président du SEMPAMA, le principal syndicat de la profession.
21: Il y a encore des élèves, surtout dans le sud, qui n'ont pas de table banc. On pose des planches à même le sable et c'est là que les enfants écrivent. À part les grandes villes, les enseignants sont dans une condition vraiment lamentable. Nous sommes les parents pauvres de la fonction publique.
19: L'investissement public dans l'éducation ne représente que 2,5% du PIB malgache selon la Banque mondiale, contre 3,7% en moyenne dans les autres pays d'Afrique subsaharienne. Guillaume Fabrion, Tananarive, RFI.
6: Les sports et du football, la troisième journée de Ligue 1 s'est conclue hier en France avec la victoire 3-2 du Paris FC à Marseille.
7: Oui, victoire de prestige pour les Parisiens au Stade Vélodrome avec un triplé pour Lassine Sinayoko, le Malien, a rejoint la capitale cet été, Cédric de Oliveira, et c'est déjà une réussite.
22: Oui, effectivement, Nicolas, il a été recruté cet été, Lassine Sinayoko, pour moins de 10 millions d'euros recruté à Auxerre, son précédent club. Et en 3 matchs, il a donc inscrit 4 buts déjà, et hier, eh bien, il a fait étalage de toute sa classe. Au Stade Vélodrome, ce n'est pas n'importe quel stade. Un but dès la première minute, une tête ensuite en deuxième période, et enfin, un penalty, un triplé, donc, pour Lassine Sinayoko, une preuve eh bien de tout son talent et qu'il a réussi à s'adapter. Une première pour un joueur adverse de l'OM. Depuis 14 ans, le Malien a passé une soirée de rêve.
23: C'est une soirée de malade mentale que je risque pas d'oublier parce que c'est le premier triplé de ma carrière, qui plus est au Vélodrome et avec la victoire dans les derniers instants. Donc il n'y a rien de plus beau pour un footballeur. C'est pour ce genre d'émotion qu'on joue au football, quoi. On savait que ça allait être très compliqué parce que le public derrière, ils allaient pousser et ils ont un très très bel effectif. Donc on savait qu'on était loin d'avoir fait le plus dur. Donc on a bataillé jusqu'à la dernière minute et ça a payé.
22: Et ça a payé pour Lassine Sinayoko, le Malien, donc déjà buteur à Nice. La semaine dernière, l'international malien, qui compte 30 sélections et 10 buts, a donc inscrit 4 buts en Ligue 1 en ce début de saison. Il a posé également beaucoup de problèmes à la défense marseillaise. De bon augure, donc, pour le néo-parisien, le Paris FC, et non le Paris Saint-Germain. Lassine Sinayoko pour, donc, eh bien, de bon augure pour la suite de cette saison.
7: Et la suite de cette saison, c'est samedi contre Lyon. Prochain match du Paris FC de Lassine Sinayoko, match comptant pour la 4e journée de Ligue 1. C'est une conséquence du réchauffement climatique. Au Kenya, les crocodiles pullulent dans le lac Baringo, au point qu'ils sont devenus une menace pour les populations riveraines. Le gouvernement de Nairobi a donc lancé une opération pour évacuer les plus gros spécimens, Clotilde Hazard.
0: La méthode est plutôt inattendue. Pour attirer les plus gros reptiles, des haut-parleurs sont installés sur les rives du lac et diffusent un enregistrement de chiens qui hurlent. Les crocodiles, attirés par les cris, nagent dans leur direction et se retrouvent piégés dans des filets placés à des endroits stratégiques, garnis de poissons morts pour les appâter. La méthode n'est pas toujours efficace, plusieurs crocodiles s'approchent des filets sans se faire prendre. Selon Dominique Michele, l'agent du Kenya Wildlife Service en charge de la protection de la faune, les crocodiles sont devenus très craintifs et méfiants après la capture de 5 de leurs congénères dans le même secteur. La première semaine de l'opération, 13 spécimens sont finalement attrapés sur un objectif final de 30. Ils sont ensuite déplacés dans un parc protégé, un soulagement pour les habitants de Baringo, menacés quotidiennement par leur présence. Le lac en abrite plus de 200. En 15 ans, sa surface s'est étendue de 70% avec l'augmentation des précipitations ces dernières années. Mais le phénomène météorologique El Niño, attendu fin octobre, et les pluies diluviennes qu'il annonce risquent de charrier à nouveau les crocodiles vers le village.
7: Il est 15h48 à Nairobi. Les grands titres de ce lundi 7 septembre.
6: Il se dit choqué par le résultat de l'extrême droite hier dans la région de Saxe-Anhalt. Le chancelier allemand assure néanmoins ce matin qu'il va poursuivre ses réformes. Il compte mieux les expliquer. Le chancelier, dans la ligne de mire du parti AfD, en mesure donc de gouverner un land en Allemagne, même s'il faudra pour ça trouver des alliés politiques. C'est inédit depuis la fin de la Seconde Guerre mondiale. La chef du parti d'extrême droite décrit aujourd'hui Friedrich Merz comme un handicap pour le développement du pays. Au Royaume-Uni, le gouvernement condamne les actions de manifestants anti-immigration. Ils ont essayé d'empêcher le débarquement d'immigrés secourus hier dans la Manche. 200 millions d'euros d'investissements européens au Groenland dans les secteurs de l'énergie et des minerais critiques. Notamment, l'annonce a été faite par la présidente de la Commission européenne en visite sur ce territoire convoité, on le sait, par Donald Trump. Ursula von der Leyen a souligné que seul le Groenland et le Danemark, administrateurs du territoire, décidaient de l'avenir de cette île. L'armée israélienne prévient qu'elle continuera d'agir au Liban pour, dit-elle, éliminer les menaces. Déclaration après de nouveaux bombardements meurtriers contre un village du sud. Ils ont tué 11 personnes, dont 2 bébés la nuit dernière. Et puis l'ouverture à Paris du procès de militants d'extrême droite jugés pour le meurtre du rugbyman argentin Federico Martín Rambalú, tué par balle il y a 4 ans à Paris après une dispute ultra-violente.
7: La République démocratique du Congo dans l'attente du dialogue national annoncé par le président Félix Tshisekedi. Comment se présente-t-il ce dialogue? De passage à Paris, le premier vice-président de l'Assemblée nationale, Isaac Jean-Claude Chilumbayi Moussavou, est l'invité de Christophe Boisbouvier.
1: Isaac Jean-Claude Chilumbayi Moussavou, bonjour.
2: Bonjour.
1: Les rebelles du M23 ne pourront pas participer en tant que composante politique au futur dialogue national, a déclaré le président Tshisekedi. Mais à quoi va servir ce dialogue alors s'il ne peut pas ramener la paix au Congo?
2: Les rebelles du M23 ne sont pas une composante politique, c'est une composante militaire associée à un État étranger qui agresse le Congo. Et il y a pour cela un cadre international issu des résolutions du Conseil de sécurité qui a été établi et qui a conduit aux accords de Washington, mais aussi aux discussions qui se déroulent à Doha. Donc, on ne peut pas aller autour d'une table républicaine Kalachnikov à main pour l'utiliser comme moyen de chantage, parce que le dialogue, on le veut républicain.
1: Une autre composante politique est exclue du dialogue national annoncé par le président Tshisekedi, c'est le FCC de l'ancien président Kabila, lui-même condamné à mort il y a un an pour trahison. Mais le FCC, par la voix de Marie-Ange Mouchobécois, réplique qu'il ne fait pas partie de la rébellion du M23 et qu'il n'a jamais pris les armes.
2: Il faut faire la part de choses. Une chose est vraie, que parmi ces individus, il y a une grande partie qui s'affiche très clairement avec le Rwanda et la rébellion. En l'occurrence, le chef du FCC lui-même, M. Kabila, il est clair que parce qu'il est dans cette posture, il ne pourra pas participer au dialogue républicain. Mais s'il est de ces personnes qui savent être capables de se désolidariser de cette pratique-là, de ce recours récurrent aux armes pour revendiquer ce qu'ils estiment être de droit, donc bien évidemment, ils peuvent être invités.
1: La condamnation à mort par contumace de Joseph Kabila l'an dernier, est-ce qu'une mesure de clémence peut être envisagée au titre des gestes de décrispation que pourrait prendre le président?
2: Bon, jusqu'aujourd'hui, nous sommes en pleine découverte de fosses communes à Uvira et dans tous les territoires que le M23 avec Kabila ont fréquenté. Donc, ce n'est pas dans ces conditions et comme cela que les choses vont être réglées. Ce n'est pas en se comportant ainsi que la paix va revenir au Congo.
1: Donc, pas de mesure de clémence envisagée pour M. Kabila?
2: J'imagine que c'est l'une des insultes que nous ne devons plus continuer d'administrer à la mémoire de nos morts.
1: Et les leaders du FCC qui sont en prison depuis l'an dernier, Aubin Minaku, Emmanuel Chadari, Dunia Kilanga et plusieurs autres, est-ce qu'il ne serait pas temps de faire un geste à leur égard?
2: Je crois qu'un geste a été posé parce que j'ai appris qu'ils ont été placés devant le parquet qui les poursuit pour des faits que j'ignore bien évidemment. C'est la meilleure des choses que puisse avoir un prévenu ou celle de se présenter devant un juge qui va l'entendre. Et c'est de cette façon qu'il faut trouver solution au problème.
1: L'une des causes de la grande méfiance de l'opposition à l'égard de ce dialogue national, c'est la volonté de nombreux cadres de la majorité de changer la constitution pour permettre à Félix Tshisekedi de briguer en 2028 un troisième mandat. Où est-ce que vous en êtes de ce projet?
2: Cette volonté qui peut être exprimée est un droit pour tout Congolais d'imaginer que son texte fondamental peut être changé. Changer la constitution ou de la modifier, c'est une fonctionnalité souveraine de tout peuple qui se gouverne. Donc, il s'agira là de voir si, au moment venu, cette décision sera prise. Il appartiendra au seul peuple congolais de décider s'il change sa constitution ou pas, comme ça s'est fait ici en France et ailleurs. Et donc, nous pensons que ce n'est pas pour cela que l'opposition tente de boycotter le dialogue. Vous savez pourquoi l'opposition tente de boycotter le dialogue? Parce que le porte-parole de l'opposition, M. Jean-Marc Kabound, vous l'avez écouté, pas seulement lui, tous les leaders de l'opposition ont fait savoir que le dialogue avait pour finalité de partager le pouvoir et de leur permettre d'entrer dans les institutions. Du fait que le président Tshisekedi ait fermé cette porte en disant que le dialogue n'avait pas pour rôle de remettre en question des institutions républicaines et démocratiquement élues, les a refroidis parce que cette porte fermée a verrouillé le principal objectif que l'opposition suivait en réclamant le dialogue, c'était l'entrée dans des institutions. À partir du moment qu'on leur dit qu'il n'est pas question de partager le pouvoir au dialogue, il n'y a plus d'intérêt pour l'opposition.
1: Donc vous confirmez qu'il va y avoir changement de constitution par référendum?
2: Si notre peuple le décide ainsi, parce qu'il en a le pouvoir, on va changer la constitution.
1: Ce qui permettra notamment à Félix Tshisekedi de briguer un troisième mandat, alors.
2: Mais si telle est la volonté de son peuple, qui est le seul souverain comme la constitution le prévoit, si c'est le peuple qui décide ainsi, vous et moi, nous sommes qui pour l'en entraver?
1: Alors, pour organiser ce référendum, il faut que le Parlement adopte la proposition de loi Gondenkoy. À quand l'adoption de cette proposition?
2: C'est pour la session de septembre.
1: Isaac Jean-Claude Chilumbayi Moussavou, je vous remercie.
7: Le premier vice-président de l'Assemblée nationale, Isaac Jean-Claude Chilumbayi Moussavou, invité de Christophe Boisbouvier. 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Exporter vers l'Europe, c'est le rêve de nombreuses entreprises ivoiriennes. Mais entre les normes, les certifications, les exigences de qualité et les difficultés d'accès au financement, peu parviennent à franchir le pas. Un an après sa création, la Chambre ivoirienne de commerce et de l'industrie Côte d'Ivoire Europe veut faire tomber ses barrières. À Abidjan, le reportage de notre correspondant Abdoulaziz Diallo.
3: Yélène Art fait partie des entreprises ivoiriennes qui ont réussi à conquérir le marché européen. Spécialisée dans les bijoux artisanaux haut de gamme, la marque est aujourd'hui présente à Bruxelles et à Paris. Près de 10 ans après sa création, sa fondatrice Stéphanie Naboléou.
5: Les produits Yélène Art accèdent au marché européen à travers des représentations, via des boutiques ou concept stores qui sont intéressés de promouvoir du Made in Africa. On exporte une qualité de produits, on exporte un savoir-faire. On souhaite devenir une marque de bijouterie artisanale de luxe, de référence en fait à travers le monde.
3: Avec plus de 400 millions de consommateurs, l'Europe représente un marché important pour les entreprises ivoiriennes. Mangues séchées, noix de cajou ou dérivés du cacao y trouvent déjà leur place. mais exporter suppose aussi de répondre à des normes strictes et de garantir la régularité des approvisionnements. Un défi auquel s'ajoute la question du financement, explique Mobio Marc Loba, conseiller technique à Côte d'Ivoire Export.
8: Vous n'êtes pas producteur, vous êtes exportateur. Vous avez besoin donc d'acheter les produits pour les expédier. Et quelquefois, il y a un problème de financement à l'exportation. Le problème de régularité pour respecter les commandes. Il ne s'agit pas de faire une opération et puis disparaître. Il y a nécessité que les entreprises ivoiriennes se mettent à niveau. Et cela génère des coûts.
3: Pour aider les entreprises à braver ces obstacles, la Chambre ivoirienne de commerce et de l'industrie Côte d'Ivoire Europe mise sur l'accompagnement et la mise en relation avec des partenaires. Son président, Issiaka Abdou.
9: Certaines entreprises veulent pouvoir participer à des foires, à des salons en Europe, mais elles sont souvent confrontées à des problématiques administratives. La Chambre de commerce étant basée en Europe a la possibilité de représenter ces structures africaines auprès de leurs partenaires pour pouvoir assurer un continuum d'activités.
3: Pendant ce temps, le marché ivoirien s'ouvre progressivement aux produits européens. Dans le cadre de l'accord de partenariat économique, certains bénéficient d'une suppression progressive des droits de douane jusqu'en 2029. Pour les entreprises ivoiriennes, l'enjeu est désormais de se mettre à niveau pour tirer, elles aussi, profit de cette ouverture. Abdelaziz Diallo, Abidjan. RFI.
7: Et c'est à Abidjan que se referme cette demi-heure d'info africaine réalisée et préparée avec Laurent Corot, Steven Esli et Caristan Isseri. Merci à eux et merci à vous de nous avoir suivis dans une minute selon votre zone d'écoute, le rendez-vous de Haïti et des Amériques. 30 minutes d'info en full day ou en portugais si vous êtes en Afrique lusophone. À demain.
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0: 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Il est midi en temps universel, 14h à Paris. L'heure du journal. Bonjour Charlotte Hidrak.
1: Bonjour Anne Cantner, bonjour à toutes et à tous. En allemand, on dit Erdbeben, ça veut dire séisme. La classe politique allemande secouée après la victoire de l'extrême droite en Saxe-Anhalt, historique selon l'AfD, même si le parti n'a pas de majorité absolue. Le chancelier conservateur Friedrich Merz se dit là profondément choqué. En Ukraine, le président Zelensky craint de voir la guerre se poursuivre cet hiver après la visite des émissaires de Donald Trump. L'Ukraine qui vise notamment les céréales russes, le pays est le premier exportateur mondial de blé. La situation au Yémen avec la reprise de l'offensive des Houthis, les rebelles pro-iraniens accusent l'Arabie Saoudite de frappes aériennes.
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1: À suivre aussi une soirée alcoolisée qui tourne au drame. Plus de 4 ans après la mort de l'ex-rugbyman argentin Federico Martin Aramburu, le procès des meurtriers présumés s'ouvre à Paris aujourd'hui. Et puis certains le qualifient de Davos du cinéma. Le sommet Lumière se tient en ce moment dans le sud de la France pour échanger sur l'avenir du cinéma, de la télévision ou encore du jeu vidéo, des industries bousculées par les plateformes et par l'IA générative.
0: Ce n'est plus simplement une percée, c'est la première fois depuis 1945 que l'extrême droite remporte une élection régionale. L'AfD savoure sa victoire en Saxe-Anhalt.
1: Avec près de 44% des voix dans cette région de l'ex-RDA. Alors, pourquoi les électeurs de l'AfD ont-ils fait ce choix ? Témoignage recueilli à Magdebourg par Muriel Paradon.
3: Je suis super content. Toute la campagne électorale a été fantastique. On a redonné beaucoup de courage aux gens dans toute l'Allemagne.
4: Après la réunification, les gens étaient pleins d'espoir. Et puis, il y a eu le chômage, le déclassement social. Beaucoup de gens sont partis. Les femmes, les jeunes en apprentissage en Allemagne de l'Ouest. Les politiques promettent toujours des choses, mais au final, ils ne font rien. Alors, les gens en ont marre.
3: Je pense qu'une rémigration est importante. Il faut arrêter l'afflux de migrants. On a juste freiné l'immigration. Le problème n'est pas résolu. Il faut s'en occuper.
1: L'immigration, c'est l'une des grandes priorités de l'AfD pour la direction de ce parti. Cette élection régionale, c'est un tremplin pour les prochains scrutins. Bonjour Nathalie Versieux.
5: Bonjour.
1: Vous êtes en direct de Berlin. L'AfD est arrivée en tête du scrutin, donc, mais le parti n'a pas la majorité absolue. La tête de liste, Ulrich Zygmunt, a rappelé ce matin son refus de former un gouvernement minoritaire.
5: Oui, Zygmunt ne veut pas du bras tendu par le parti populiste BSW qui lui propose de s'abstenir lors d'un troisième tour de scrutin pour élire le prochain chef du gouvernement de la région. Zygmunt pourrait ainsi en théorie gouverner la Saxe-Anhalt, mais sans majorité, avec un soutien ponctuel de l'extrême gauche sur les thèmes que les deux partis ont en commun, comme la politique énergétique, la Russie ou l'immigration. En conférence de presse ce matin aux côtés de la direction de l'AfD à Berlin, Zygmunt a privilégié

0: inquiétude est palpable. La candidate écologiste Marine Tondelier parle d'un séisme pour l'Europe. Une menace pour Olivier Faure, le candidat socialiste appelle à une mobilisation générale.
1: On devrait avoir quelques frissons à l'idée qu'en Allemagne, c'est possible. Donc ne faisons pas en sorte que la contagion vienne de notre propre pays.
0: Une catastrophique démonstration de l'aveuglement des politiques européennes centristes pour le leader insoumis Jean-Luc Mélenchon. Le coordinateur du parti, Manuel Bompard, y voit aussi une opportunité pour 2027.
2: La chance que nous avons en France, c'est que nous avons une alternative. Et cette alternative, c'est celle que nous représentons.
0: Au centre, le candidat Renaissance, Gabriel Attal, réclame un changement profond de modèle.
3: Le barrage contre l'extrême droite en Allemagne n'est pas un projet politique. On est au bout d'un modèle.
0: Le parti Reconquête siège avec l'extrême droite allemande au Parlement européen. Alors forcément, l'eurodéputé Sarah Knafaux se réjouit de ses résultats.
4: Je vais vous dire la même chose que ce que j'ai dit lors de la victoire de Donald Trump, lors de la victoire de Giorgia Meloni, c'est que je sais reconnaître une vague occidentale quand j'en vois une.
0: Autrefois allié européen de l'AFD, le Rassemblement National reste discret. Silence radio de la candidate Marine Le Pen. Jordan Bardella estime pour sa part qu'il faut écouter cette colère et ce vote exprimé par le peuple allemand.
5: Et on s'interrogera sur ce que cette victoire en Allemagne et plus généralement la montée des extrêmes droites en Europe peut signifier pour les partis de droite dits traditionnels. Est-ce qu'ils sont condamnés à être siphonnés par l'extrême droite? On en parlera dans une dizaine de minutes avec Jérôme Jamin, professeur de sciences politiques à l'Université de Liège. Retour au pays pour les émissaires américains après leur visite à Moscou et à Kiev.
6: Jared Kushner et Steve Witkoff vont rendre compte de leur mission au président américain. Pas d'annonce saillante publiquement, en tout cas après leur déplacement en Ukraine, hein, le premier du genre. Volodymyr Zelensky a fait état de propositions américaines plus efficace pour mettre fin à la guerre, mais dit s'attendre à ce que la guerre se poursuive durant l'hiver. Donald Trump a prévu de s'entretenir au téléphone avec Vladimir Poutine, puis Volodymyr Zelensky. Dans l'immédiat, les hostilités donc se poursuivent, avec notamment des attaques contre les infrastructures de part et d'autre pour toucher l'économie, et particulièrement dans la zone de la mer Noire, là où transitent les exportations de céréales russes et ukrainiennes. Et résultat, la Russie, première exportatrice mondiale de blé, peine à écouler ses stocks malgré une bonne récolte 2026, Jeanne Bartoli.
7: Et oui, c'est un paradoxe. La Russie a récolté jusqu'à aujourd'hui plus de 110 millions de tonnes de céréales, dont 87 millions de tonnes de blé. C'est mieux que l'an dernier à la même période. Mais voilà, Moscou est actuellement en grande difficulté pour écouler ses stocks. En 2025, 90% des exportations céréalières russes avaient transité par les ports de la mer Noire. Or, ces derniers mois, l'Ukraine et la Russie se livrent à des bombardements sur leurs terminaux d'exportation et sur leurs navires transportant des céréales dans la zone. Conséquence directe, Charlotte, des exportations russes et ukrainiennes quasiment à l'arrêt cet été, alors qu'à la même époque de l'an dernier, elles représentaient 40% du commerce mondial. Les agriculteurs russes craignent désormais une surabondance de céréales qui pourrait faire s'effondrer les prix sur le marché intérieur. La Russie qui cherche d'ailleurs à réorienter une petite partie de ses flux vers les ports de la mer Baltique, alors que l'Ukraine est parvenu à relancer en partie ses exportations depuis la fin août via le canal de Sulina. C'est en Roumanie, l'un des bras du Danube sur la mer Noire.
6: Jeanne Bartoli, la foule à Belgrade en Serbie pour les obsèques controversées de Ratko Mladic, ancien chef militaire des Serbes pendant la guerre de Bosnie, symbole d'atrocité, notamment le massacre de Srebrenica. Il reste pour certains Serbes un héros national. Ratko Mladic, décédé à 84 ans à La Haye, où il purgeait une peine de prison pour génocide, crime contre l'humanité et crime de guerre. RFI 15h09 à Beyrouth, cela confirme la dangereuse escalade dénoncée hier par le président du Liban. De nouvelles frappes israéliennes ont fait 11 morts la nuit dernière dans le sud. Israël accuse de son côté le Hezbollah libanais de violer l'accord de cessez-le-feu de façon répété, donc accuse le mouvement chiite pro-iranien.
5: Eux aussi sont soutenus par l'Iran. Les Houthis ont relancé l'offensive ces derniers jours au Yémen.
6: Offensive contre l'armée gouvernementale, elle-même soutenue par l'Arabie Saoudite. Alors on résume, Houthis, Iran d'un côté, gouvernement du Yémen, Arabie Saoudite de l'autre. Les affrontements ont fait plus de 300 morts ces derniers jours. Les Houthis en fait visent des territoires du sud-ouest pour gêner, pour bloquer la circulation dans le détroit de Bab el-Mandeb, qui est stratégique pour le pétrole saoudien. Et les rebelles accusent l'Arabie Saoudite d'être intervenue avec des frappes aériennes à Blajounaïdi.
8: Sabah, l'agence de presse affiliée aux Houthis, accuse Riyad d'avoir utilisé ses missiles de croisière et son aviation contre les provinces d'Al-Jawf dans le nord, Al-Baïda et Ma'rib dans le centre et Taarez dans le sud-ouest. De leur côté, les Houthis indiquent avoir abattu 3 drones de reconnaissance du royaume dimanche. La

0: En vigueur depuis 2022, a bel et bien volé en éclats. Le Yémen est le dernier pays à être entraîné dans le conflit régional Iran-États-Unis. Les Houthis, alliés de l'Iran, sont sortis du guet, mais sans perdre leurs intérêts propres au Yémen. Sultan Baptiste, chercheur yéménite.
1: Les Houthis, c'est la dernière carte pour l'Iran. Le Coran qui est lié à Iran, il a pris la décision de combattre. Il veut contrôler le détroit de Bab el-Mandeb pour imposer leurs conditions et entrer en dialogue avec des cartes très, très fortes.
0: L'Arabie saoudite, qui n'a pas revendiqué son implication dans les combats de ces derniers jours, cherche encore à négocier avec les Houthis, selon le spécialiste. Les forces gouvernementales yéménites, soutenues par Riyad, de leur côté, semblent, elles, vouloir en découdre. La population civile en subit les conséquences de plein fouet, selon l'ONU. Plus de 1800 familles ont déjà été déplacées depuis le 3 septembre dernier.
2: À Blajounaïdi, les drapeaux en berne au Népal en ce jour de deuil national en mémoire des victimes de la crue du 26 août. Les opérations de secours continuent pour tenter de retrouver des disparus.
3: Ses proches l'appelaient Fédé, l'ex-rugbyman argentin Federico Martín Aramburu, tué par balle il y a plus de 4 ans en plein cœur de Paris.
2: Le procès de ces meurtriers présumés va s'ouvrir là d'ici une petite demi-heure maintenant. Deux sympathisants de l'ultra-droite française, Loïc Le Priol et Romain Bouvier. Le premier sera jugé pour assassinat, le second pour tentative d'assassinat. Laura Martel, on vous retrouve à la cour d'assises de Paris. Des qualifications qu'ils contestent, hein, ces hommes, ils encourent la perpétuité.
4: Oui, remontant au 18 mars 2022, la nuit est festive pour Federico Aramburu avec son ex-coéquipier et désormais associé Johnny Gerti. Il fête la signature d'un contrat. Vers 5h30 du matin, les deux hommes boivent un dernier verre quand la tension monte avec les occupants de la table voisine, deux militants d'ultra-droite, Romain Bouvier et Loïc Le Priol et la compagne de ce dernier. Des coups sont échangés, les vigiles les séparent. Mais ce qui n'aurait pu être qu'une rixe alcoolisée va tourner au drame. Alors que les rugbymen ont quitté les lieux, ils sont attrapés sur le boulevard par les deux militants partis armés à leur recherche. Bouvier tire 4 fois, Aramburu est touché à la cuisse et au thorax. Puis c'est Le Priol qui, après un court corps à corps, tire 6 balles, dont 6 touchent le rugbyman, notamment au dos. Il meurt sur le trottoir. Si les accusés reconnaissent avoir tiré, ils nient la préméditation qui marque la différence entre meurtre et assassinat et affirment avoir fait feu car ils se sentaient menacés. Le Priol, ex-force spéciale au Sahel, avance aussi un stress post-traumatique. Alors cela pourrait-il diminuer sa responsabilité? Ce sera l'un des enjeux du procès car les experts semblent diviser et l'altération de son discernement a déjà été reconnue dans une autre affaire de violence.
2: Laura Martel, on vous retrouvera pour suivre ce procès en direct donc à la cour d'assises de Paris.
3: Quel est le point commun entre l'actrice Juliette Binoche, le réalisateur Pedro Almodovar, le président sud-coréen et le patron de Netflix?
2: Alors, ils participent tous là aujourd'hui au sommet Lumière à Saint-Paul-de-Vence dans le sud de la France, sommet inédit co-présidé par la France et la Corée du Sud qui réunit le gratin du cinéma mondial mais aussi de la télévision, du jeu vidéo, certaines plateformes aussi, des industries en plein bouleversement avec la concurrence des contenus gratuits, avec les menaces aussi de l'IA générative. On vous retrouve sur place en direct, Elisa Amourette. Il y a déjà quelques annonces à ce sommet Lumière.
5: Oui, tout à fait, Charlotte. Gaëtan Bruel, le président du CNC, vient tout juste d'annoncer la création d'une nouvelle organisation internationale baptisée IRIS, pour soutenir l'ensemble des salles de cinéma indépendantes dans le monde, notamment celles qui sont dans des pays en guerre ou en difficulté économique. Une levée de fonds de 30 millions d'euros va être lancée par la France, la Corée du Sud et le Maroc pour soutenir ces salles. Le Festival de Cannes soutient cette initiative, tout comme une quarantaine de cinéastes et acteurs, dont Costa Gavras, Jane Campion ou encore Isabelle Huppert. Ce dispositif vise à encourager des initiatives à travers le monde, rouvrir des salles de cinéma fermées et soutenir des salles en difficulté dans des pays en crise. De son côté, le président français Emmanuel Macron, en compagnie de son homologue sud-coréen Lee Jae-myung, a annoncé un investissement d'€1 milliard sur 5 ans pour soutenir la filière du cinéma. Ce fonds, cofinancé à parité par les deux pays, ira au service d'entreprises françaises et sud-coréennes de l'image animée. D'autres annonces sont attendues dans la journée, notamment sur l'IA. Emmanuel Macron, dans son discours d'ouverture, a appelé, je cite, à reprendre le contrôle sur l'IA en protégeant davantage les auteurs.
2: Elisa Amourette, envoyée spéciale à Saint-Paul-de-Vence pour ce premier sommet inédit Lumière consacré au 7e art. Et vous le disiez, principale annonce pour l'instant, la France et la Corée du Sud vont investir 1 milliard d'euros sur 5 ans pour soutenir la filière de l'image.
3: Charlotte Hydrac pour le journal. À tout à l'heure.
2: À tout à l'heure.
3: Il est midi et quart en temps universel et on va passer à l'actualité sportive. Bonjour Olivier Pron.
6: Bonjour Anne, bonjour à tous.
3: On commence par du foot, la Ligue 1 en France et un Malien à l'honneur.
6: Oui, et vous en saurez plus dans une trentaine de minutes à l'écoute d'Afrique Midi. Cédric De Oliveira vous racontera tout de ce triplé majuscule inscrit hier soir au Stade Vélodrome de Marseille par la Cincinnayoko avec le Paris FC, victoire parisienne 3-2, une place de dauphin après trois journées à deux longueurs de Monaco. L'OM en revanche dixième, deux défaites en trois matchs, encore une fois 30 minutes, la Cincinnayoko, le Malien à l'honneur.
3: Du foot en Angleterre d'ici là, avec un derby londonien en Première Ligue.
6: Il y en a quelques-uns dans une saison de Première Ligue, hein, tellement il y a d'équipes londoniennes dans ce championnat. Mais c'est le premier, Arsenal-Chelsea en plus, ça ne se boude pas. Arteta, Xabi Alonso, autrefois partenaire, hier après-midi, adversaire par banc interposé. Et au final, c'est le champion en titre qui s'est imposé 2-1 après avoir été mené. Les Gunners poursuivent leur sans faute en ce début de saison, 3 matchs, 3 victoires, avec en plus une qualité de jeu qui plaît beaucoup à leur entraîneur Mikel Arteta.
7: C'était une performance exceptionnelle. Le début a été difficile, mais j'ai apprécié parce que l'équipe a réagi de manière spectaculaire. La conviction, la détermination, la qualité, la manière dont nous avons constamment montré notre volonté d'aider, c'était magnifique. C'était aussi un match fascinant pour les spectateurs. Je pense que nous méritions de le gagner. C'est une indication pour nous sur notre capacité à évoluer à un niveau encore supérieur à celui de la saison dernière. Cela dépendra comment entretenir et maintenir cette envie, cette humilité, et à continuer chaque jour à chercher à devenir une meilleure version de moi-même et de l'équipe. Nous avons encore beaucoup de chemin à parcourir et beaucoup à offrir, et c'est l'ambition de l'équipe.
6: Mikel Arteta au classement Arsenal rejoint Manchester City en tête avec 9 points. Un mot en Espagne, Anne, pour signaler le carton de Barcelone à Valence hier, 5-0 avec un doublé de Lamine Yamal. 4 matchs, 4 victoires pour les Blaugrana en ce début de saison, 17 buts marqués, 2 encaissés, carré.
3: C'est solide. Et on termine avec du tennis, l'US Open à New York, fin des 8e de finale aujourd'hui.
6: Et un jeune Français qui en est de ces 8e de finale, l'inattendu Arthur Géa, repêché des qualifications après un forfait de dernière minute, celui qui avait perdu au dernier tour des qualifications. On appelle ça un lucky loser.
3: C'est flatteur.
6: Et il est effectivement plutôt chanceux, puisque une deuxième chance que l'actuel 87e joueur mondial a su saisir en signant le meilleur résultat de sa carrière dans un tournoi du Grand Chelem. 3 victoires de rang, et c'est Eric Mamrud qui nous raconte tout ça.
8: Le camp français espérait Arthur Fils, il a eu Arthur Géa, le Vauclusien de 21 ans, seul français à atteindre cette année les 8e de finale en Grand Chelem. Une performance pas totalement surgie de nulle part pour ce pur produit de la Fédération française qui s'est révélé en janvier à l'Open d'Australie en battant au premier tour le 19e mondial tchèque Jiří Lehecka. Un coup d'éclat confirmé le mois dernier avec un premier titre ATP décroché à Los Cabos au Mexique. À New York, Arthur Géa, battu au dernier tour des qualifications, a profité du forfait de Casper Ruud pour signer la plus belle semaine de sa carrière. 3 victoires d'affilée pour une place en deuxième semaine de l'US Open et du mal à y croire lui-même, Arthur Géa.
9: Franchement, c'est incroyable. Je pense que je réaliserai après le tournoi tranquillou à la maison, mais c'est une superbe expérience. J'espère aller plus loin. Et je me sens super bien sur ces courts, donc je suis très content. C'est clair que un lucky loser, même si j'avais été juste qualifié, ça aurait été une belle histoire. Mais lucky loser, ça arrive pas souvent que ça aille aussi loin, donc j'espère continuer.
8: Arthur Géa qui aura sa chance tout à l'heure face au 70e mondial néerlandais Botik van de Zandschulp. Le français deviendrait alors le premier lucky loser de l'histoire à atteindre les quarts de finale d'un grand chelem.
6: Et on espère qu'il deviendra surtout un winner, encore un peu plus, un gagnant. Les premières balles du 8e de finale d'Arthur Géa à partir de 20h30, temps universel à New York. La nuit dernière, Carlos Alcaraz, tenant du titre, et l'Américain Ben Shelton ont rejoint les quarts.
3: Olivier Pron pour l'actualité sportive. C'est sûr que Lucky Loser, ça incite à l'humilité quand même.
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3: On va revenir maintenant sur ces résultats en Allemagne. Le succès de l'extrême droite dans la région de Sachsen-Anhalt, inédit depuis la fin de la Seconde Guerre mondiale, et sur la défaite aussi du Parti conservateur, parce que c'est vraiment l'autre événement marquant de l'élection d'hier. La CDU s'est écroulée. Bonjour Jérôme Jamin.
11: Bonjour.
3: Vous êtes professeur de sciences politiques à l'Université de Liège. Alors, la montée de l'extrême droite, ça ne concerne pas que l'Allemagne en Europe, et ça souligne la difficulté des partis de droite à composer avec cette extrême droite de plus en plus forte. On a parfois l'impression que ces partis de droite classique, disons, ne savent pas trop comment se positionner. C'est le cas ?
12: Alors, d'abord, comme vous venez de le dire, la montée de l'extrême droite, c'est quand même une vieille histoire. Ça fait plus de 40 ans que les Européens, les pays européens sont confrontés à ce type de problème. C'est cyclique et ça varie très fort d'un pays à l'autre. Alors, c'est vrai qu'une des difficultés, c'est le positionnement de la droite par rapport à l'extrême droite. Et pourquoi c'est une difficulté? Parce que il y a un peu une erreur dans les concepts utilisés, c'est que autant la gauche et l'extrême gauche sont dans une continuité, autant la droite et l'extrême droite, c'est une rupture. Je m'explique. L'extrême droite se positionne contre l'état de droit, prône les inégalités, considère qu'il y a une hiérarchie entre des groupes, des ethnies, etc. Et donc, le discours de l'extrême droite est en rupture avec l'ensemble du spectre politique. Et donc, c'est beaucoup plus dur pour la droite de se positionner par ce qu'on appelle l'extrême droite que la gauche par rapport à l'extrême gauche. Et dans le cas allemand, je ne connais pas le cas spécifique de ce Land et ce qui s'est passé ces derniers jours, mais historiquement, pour l'instant, la droite conservatrice allemande a toujours essayé de ne pas flirter, de ne pas imiter, de ne pas récupérer les idées de l'extrême droite.
3: Ce qui n'est pas toujours le cas, puisque le journal El País nous dit aujourd'hui que copier l'extrême droite n'a jamais permis nulle part de freiner son ascension. Vous êtes d'accord avec ça ?
12: Alors, en partie, ça dépend. C'est une question de durée. C'est vrai que un certain nombre de pays décident de principe de ne pas collaborer avec l'extrême droite et a fortiori de ne pas récupérer ses idées, ce qui permet d'isoler l'extrême droite et de continuer un jeu politique classique. Mais à force de répéter cet exercice, on peut se retrouver dans des situations très critiques, comme évidemment la situation en France où on a une polarisation LFI et RN qui du coup rend les autres partis très affaiblis. Et alors quand on droite, que ce soit en Espagne, en Allemagne ou au Royaume-Uni ou ailleurs, tente de récupérer des idées d'extrême droite, c'est vrai que la difficulté, c'est que si la droite récupère les idées d'extrême droite, elle laisse entendre que l'auteur ne doit pas être gêné, ne doit pas s'en vouloir, ne doit pas culpabiliser par rapport à l'extrême droite, puisqu'on récupère les idées d'extrême droite, et donc on risque de perdre une partie de son électorat.
3: Et ça n'a pas vraiment d'effet, effectivement, dans le résultat des élections, puisque dans un certain nombre de pays, là, l'extrême droite augmente d'une manière qui semble parfois assez inexorable, et pourtant, le curseur politique se décale au fil des années. Pourquoi est-ce que ces partis continuent de courir après l'extrême droite, disons ?
12: Mais c'est une question de sociologie électorale. Disons que un parti politique, ne l'oublions pas, a vocation à arriver au pouvoir. Il existe pour ça. Donc si jamais vous perdez des électeurs et que la sociologie montre que vos électeurs se dirigent vers l'extrême droite, forcément, il y aura toujours quelqu'un pour dire qui peut-on récupérer et comment. Et c'est là alors que la grande discussion après, si c'est récupérer les électeurs en parlant d'autorité, de sécurité, de contrôle de l'immigration, ce n'est pas un problème. On reste dans l'état de droit, on reste dans le respect des institutionnels. Mais parfois, certains vont plus loin en adoptant des discours racistes ou xénophobes en rupture avec les valeurs allemandes, françaises ou les valeurs européennes. Et là, évidemment, le risque, c'est que vous pouvez vous aliéner à la fois vos propres électeurs qui ne souhaitent pas que vous franchissiez ce pas, et vous perdez certains qui se disent, puisque de toute façon, maintenant, il n'y a plus de différence, autant aller vers ceux qui portent véritablement ces valeurs depuis toujours.
3: Et puis là, on parle des campagnes, mais il y a aussi la question après d'éventuelles alliances de gouvernement. Est-ce que, selon vous, les partis de droite vont être contraints, entre guillemets, de former des coalitions avec les extrêmes? Est-ce que c'est le seul moyen, aujourd'hui, pour ces partis-là, d'espérer rester au pouvoir?
12: Alors là, c'est pour ça que je vous disais que c'est très variable d'un pays à l'autre. Je vais vous donner deux exemples. Un vieil exemple qui date des années 90. Le parti autrichien de la liberté, d'ailleurs, Haider, arrive au pouvoir et monte au pouvoir avec les conservateurs autrichiens et en l'occurrence le chancelier Wolfgang Schüssel. Donc ça fait déjà plus de 25 ans cette histoire. Et là, ça n'a pas joué en faveur de l'extrême droite. Elle est montée au pouvoir avec les conservateurs et puis elle a été minorisée au fil du temps parce qu'elle a dû s'aligner sur les risques de l'exercice du pouvoir. Dans le cas des Pays-Bas, on a eu Geert Wilders, qui a tenté à plusieurs reprises de créer des coalitions. Ça a joué parfois en sa faveur un an ou deux. Et puis, là aussi, l'exercice du pouvoir a joué en sa défaveur, parce que quand on exerce le pouvoir, ben, on ne fait pas ce qu'on veut. Donc, mais il y a aussi, par contre, des pays prenons le cas de la Belgique, en Flandre, dans le Nord, où la droite traditionnelle a perdu des voix en essayant de collaborer avec Vlaams Belang ou en récupérant ses idées, laissant entendre aux électeurs que le Vlaams Belang est un parti respectable. Et à certains égards, on a connu aussi cette situation avec les Républicains et le RN il y a encore quelques années avant l'ascension d'Emmanuel Macron.
3: Je vous remercie beaucoup, Jérôme Jamin, d'avoir été en ligne avec nous. Professeur de sciences politiques à l'Université de Liège, vous êtes aussi l'auteur du livre « Make America Great Again, naissance d'une idéologie » qui est paru aux éditions Liberté, j'écris ton nom. Merci.
12: Je vous remercie.
3: Il est midi et 25 minutes. Reportage maintenant en Méditerranée. La mer est toujours très meurtrière pour les exilés qui tentent de la traverser. De plus en plus même, plus de 1500 personnes ont trouvé la mort au cours des 6 premiers mois de l'année. Notamment parce que les opérations humanitaires sont empêchées, bloquées d'une part par des lois très répressives de la part de certains pays européens comme l'Italie, bloquées aussi d'autre part par les gardes-côtes libyens. Ces équipes financées par l'Union européenne et qui multiplient les refoulements en mer et les intimidations contre les bateaux humanitaires. Reportage, Elliot Brachet.
13: Au poste de pilotage, on tend l'oreille sur le canal 16 de la radio. C'est sur cette fréquence internationale que sont relayés les appels de détresse.
14: On nous a relayé l'appel à l'aide d'un canot pneumatique surchargé avec environ 40 personnes à bord. Mais il semble qu'un navire libyen, sûrement des gardes-côtes, patrouille également dans la zone. Nous n'arrivons pas à établir le contact avec eux.
13: L'Ocean Viking se dit prêt à porter assistance. Pas de réponse. Bientôt, à bâbord, s'élève un panache de fumée noire. Ce sont les gardes-côtes libyens. Ils arriveront les premiers.
15: Nous considérons leur silence et le fait qu'ils se dirigent au même endroit que nous comme une attitude agressive. Je décide donc de ralentir et de mettre le cap vers le nord.
16: Qu'est-ce qu'on est en train de voir là ?
17: Un bateau gris avec des gens qui ont été interceptés. Il y a des gens qui essayent de rejoindre l'Europe. Et puis les Libyens arrivent, ils les interceptent. Après, ils les ramènent en centre de détention où ils sont rançonnés again jusqu'à ce qu'ils réussissent à passer.
13: Les exilés sont transbordés manu militari, le pneumatique abandonné en mer. Impuissant, l'équipage des SOS Méditerranée assiste à un énième refoulement de migrants. Rita est sage-femme à bord.
18: On a fait au plus vite, mais on ne peut pas interférer avec les gardes-côtes libyens. Nous respectons les règles, mais c'est très frustrant car nous savons bien que ces personnes ne seront pas débarquées en sécurité, qu'elles seront en danger et on a failli les sauver. Ça arrive de plus en plus fréquemment. Nous continuerons notre mission, nous n'abandonnerons pas.
3: Voilà, ce que vous venez d'entendre est un extrait du grand reportage d'Eliott Brachet à bord de l'Ocean Viking, à écouter en entier ce soir à 17h10 temps universel ou bien quand vous le voulez sur l'appli RFI Pure Radio. Vous restez avec nous, on se retrouve dans un peu plus d'une minute maintenant pour l'actualité africaine.

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5: 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Il est midi et demi à Bamako et en temps universel, 14h30 ici à Paris. C'est l'heure d'Afrique Midi. Bonjour Nicolas Sûr.
6: Bonjour Anne Kantner. Bonjour à toutes et à tous. Il est une figure de la presse malienne. Le procès du journaliste Abdramane Keïta a commencé ce matin à Bamako. Il est en prison depuis 3 mois pour des commentaires sur la situation à Kidal. Une polémique qui enflamme les réseaux sociaux au Sénégal. D'où viennent les 500 millions de francs CFA que la Fondation des Premières Dames annonce consacrer à l'achat de billets d'entrée pour les Jeux Olympiques de la jeunesse? En Côte d'Ivoire, les autorités proposent une série d'actions contre l'orpaillage illégal. Et en football, nous reviendrons sur la superbe soirée de Lassine Sinayoko. En 3e journée de Ligue 1, l'attaquant malien a signé les 3 buts de la victoire du Paris FC sur Marseille.
5: Au Mali, le procès du journaliste Abdramane Keïta a commencé ce matin au pôle judiciaire contre la cybercriminalité.
6: Le directeur du journal Le Témoin a été arrêté et emprisonné le 9 juin après avoir déploré la situation de Kidal sur un plateau de télévision. Fin avril, David Baché, l'armée malienne et l'Africa Corps russe avaient été chassés de cette ville du nord malien par les indépendantistes du FLA et les djihadistes du JNIM.
7: Oui, alors Abdramane Keïta ne s'en est en aucun cas réjoui, mais le journaliste a osé tirer les conclusions de la défaite de l'armée malienne et de ses partenaires russes de l'Africa Corps à Kidal, en déplorant devant les caméras que la ville soit désormais administrée par Iyad Akrali, le chef du JNIM lié à Al-Qaïda. De fait, depuis le 25 avril, ce sont bien les djihadistes et leurs alliés indépendantistes du FLA qui contrôlent Kidal, où ni l'armée ni l'administration malienne ne sont plus présentes. C'est ce strict constat qui vaut aux journalistes d'être poursuivis pour délit à caractère régionaliste qui tend à porter atteinte à l'unité nationale et au crédit de l'État, et publication d'informations fausses et trompeuses dans l'intention que ces informations soient considérées comme authentiques. Abdramane Keïta est une figure de la presse malienne, directeur de l'Aurore, puis du Témoin, et habitué de la populaire émission de débat Grand Jury sur Renouveau TV, où il a eu le malheur de prononcer les paroles ayant déplu aux autorités de transition. Il tient bon, confie un proche, mais la prison reste la prison, elle peut briser un homme. Début août, un autre ténor de la presse malienne, Chahana Takiou, a été condamné à 6 mois de prison ferme. Il avait dénoncé le non-respect du droit de la presse par le pôle anti-cybercriminalité, celui-là même qui l'a condamné et qui juge aujourd'hui même Abdramane Keïta.
6: Une autre figure de la presse nigérienne, cette fois dont on reste sans nouvelles, notre confrère Moussa Kaka, directeur de la radio-télévision Sahraouia, n'a toujours pas donné signe de vie. Il s'est volatilisé à Niamey il y a une semaine alors qu'il venait de quitter sa rédaction. Aucune nouvelle depuis, aucune réaction non plus jusqu'à présent des autorités. Le Niger, où on s'interroge sur le sort des militaires, essentiellement des forces spéciales arrêtées après la tentative de déstabilisation de fin août. Les autorités de Niamey ne communiquent pas sur le sujet. Ils sont très nombreux, rapporte une source sécuritaire régionale, Serge Daniel.
8: Au Niger, les arrestations de présumés mutins, de personnes présentées comme complices, se sont poursuivies ce week-end. C'est le cas d'un capitaine arrêté à une centaine de kilomètres de Niamey et conduit sous bonne escorte dans la capitale. Les interrogatoires se poursuivent également. C'est un officier supérieur proche du général Abdourahmane Tiani qui dirige la commission d'enquête. Selon de bonnes sources, des dizaines et des dizaines, voire des centaines de militaires, notamment issus des forces spéciales, rebelles sont arrêtés. D'autres soldats n'ont pas regagné leur poste. Si des sources parlent de possibles nombreuses désertions, des personnalités proches de la junte refusent de commenter. Les autorités nigériennes se battent aujourd'hui sur deux fronts, la lutte anti-djihadiste et il y a ce coup de canif dans l'unité au sein de la Grande Muette. Des soldats nigériens en pointe dans la lutte contre le terrorisme ont voulu déstabiliser le régime. Serge Daniel, Dakar, RFI.
5: En Guinée, la diffusion d'images de l'ex-juge Algassimou Diallo hier soir à la télévision d'État provoque la colère de ses avocats.
6: Oui, ce magistrat réputé, récemment révoqué, inculpé pour des soupçons de collusion avec l'opposant Seloud Alain Diallo, a été transféré dans une prison éloignée de la capitale Conakry hier soir. Il est apparu dans sa cellule, vêtu de la tenue orange des détenus. Ses avocats n'ont pas apprécié Guillaume Thibault.
9: Dévastés et leurs clients humiliés. Dans le communiqué diffusé dans la nuit de dimanche à lundi, les avocats d'Algassimou Diallo fustigent la méthode de la télévision nationale. Livrer au public l'image d'un homme détenu, avant tout débat au fond, c'est méconnaître cette exigence du respect et de la dignité. Interrogé par la RTG dans le même reportage, le directeur de l'administration pénitentiaire, Mamadou Gandoba, a justifié le transfert de l'ex-magistrat à Massanta.
10: Il a été évoqué récemment que ses avocats ont sollicité un report pour mieux se préparer pour sa défense. Nous avons jugé utile de le transférer à Massanta pour lui offrir des conditions mieux adaptées. Et nous vous rassurons qu'au moment venu, lorsque son dossier sera au rôle, l'ordre d'extraction sera mis à nos dispositions et nous prendrons toutes les dispositions nécessaires.
9: La semaine passée, les avocats d'Algassimou Diallo ont demandé un report de son procès au mois d'octobre pour préparer sa défense. Une audience sur cette demande est prévue ce mardi à midi à Conakry. Les avocats qui estiment que leur client a été déplacé à Massanta pour le fragiliser exigent de le rencontrer et rappellent qu'en matière criminelle, le droit impose la présence d'Algassimou Diallo à toutes les audiences.
5: Au Sénégal, une démonstration de charité rattrapée par la controverse.
6: Oui, samedi, le chef de l'État, Bassirou Diomaye Faye, annonçait un don de 500 millions de francs CFA de la Fondation des Premières Dames pour acheter 200 000 billets d'entrée pour les Jeux Olympiques de la jeunesse, billets à destination des écoles. Mais cette annonce a lancé une véritable polémique sur les réseaux sociaux, une polémique, Elisa Westerhoff, qui porte sur l'origine de cet argent.
11: Oui, c'est un raté de communication autour de ce don de 500 millions de francs CFA pour permettre à des écoliers, vous le disiez, issus de milieux défavorisés, d'assister aux Jeux Olympiques de la jeunesse. Plutôt que l'aspect solidaire, la principale question retenue par les internautes, c'est d'où viennent ces ressources de la Fondation Sénégal Solidaire, dirigée par la première épouse du chef de l'État, Marie Koné Faye. S'agirait-il de ressources publiques? Non, a rapidement clarifié le parti du chef de l'État. Ces 500 millions de francs CFA ne proviennent pas du budget, ils ont été mobilisés auprès de bailleurs internationaux, d'entreprises et de mécènes, assure le parti présidentiel qui raille dans un communiqué, parti qui dénonce une manipulation politique, car la fondation n'est pas inscrite au budget de l'État, ses financements doivent venir de partenaires extérieurs. Mais dans un contexte économique difficile où les Sénégalais dénoncent la cherté de la vie, allouer une telle somme à un événement sportif a été mal compris par de nombreux Sénégalais et la controverse alimentée par le PASTEF lui-même, le parti d'Ousmane Sonko, alors que le chef de l'État et son ex-premier ministre sont en concurrence politique, Nicolas.
6: Léa Lisa Westerhoff en direct de Dakar. En Côte d'Ivoire, la lutte contre l'orpaillage illégal s'accélère. Un atelier national était organisé ce week-end à Yamoussoukro pour harmoniser la riposte. Fanny Noirot-Cabré, vous êtes la correspondante de RFI en Côte d'Ivoire. Une série d'actions prioritaires y ont été annoncées à cet atelier.
12: 10 recommandations, Nicolas, qui vont du renseignement à la création de pelotons de sécurité spécifiques à cette lutte ou encore des projets de loi visant à aggraver les peines actuellement prévues pour ces infractions. Projets de loi qui pourraient d'ailleurs être soumis rapidement en Conseil des ministres. Tolérance zéro, a déclaré Diomandé Vagondo, le ministre de l'Intérieur et de la Sécurité, qui était présent hier. Objectif pour le gouvernement, éradiquer le fléau de l'orpaillage illégal en 6 mois. La tâche semble difficile tant le phénomène progresse en Côte d'Ivoire selon le constat même du Conseil national de sécurité, et ce malgré le démantèlement de plus de 8500 sites clandestins ces 5 dernières années. Le pays a même créé en 2021 un groupement spécial de répression de l'orpaillage illégal composé de gendarmes et d'agents des eaux et forêts. Le sujet s'invite évidemment dans le débat politique pour le PDCI-RDA. 6 mois pour agir, c'est trop long, explique son porte-parole Soumaïla Bredoumi. Le parti affirme avoir alerté à plusieurs reprises et depuis des années sur ce phénomène. Le PPACI dénonce, lui, une forme de permissivité qui a duré ces dernières années, promue, je cite, par la gouvernance du RHDP, le parti au pouvoir.
6: Fanny Noireau-Cabré, en direct d'Abidjan.
5: Le secrétaire général de l'ONU, Antonio Guterres, propose de revoir le fonctionnement des opérations de maintien de la paix.
6: Dans un rapport publié à la fin du mois d'août, Antonio Guterres recommande des mandats plus ciblés, adaptés aux réalités du terrain, mais aussi aux moyens réellement disponibles. Cette réflexion est rendue publique alors que le mandat de la MONUSCO expire à la fin de l'année. Le Conseil de sécurité devra alors décider s'il renouvelle le mandat de la mission au Congo, s'il en modifie les priorités ou s'il prépare une nouvelle étape de son retrait, Pastor Ligoudi.
13: Ce rapport ne propose pas un nouveau mandat pour la MONUSCO, mais il pose deux questions qui pourraient peser sur les discussions de décembre. Première question, quelle mission faut-il préserver ? Antonio Guterres recommande de concentrer les opérations de paix sur leurs fonctions politiques et sécuritaires essentielles, protéger les civils, soutenir le dialogue et vérifier l'application des accords. En RDC, la MONUSCO s'inscrit ces dernières semaines déjà dans cette logique. Elle apporte notamment un soutien logistique à une première mission chargée de vérifier le cessez-le-feu entre Kinshasa et l'FSM-23. Deuxième question, jusqu'où les casques bleus peuvent-ils aller ? Ils peuvent recourir à la force pour protéger les civils et défendre leur mandat, mais une opération de paix n'est pas conçue pour mener durablement une guerre. Cette limite est particulièrement sensible en RDC. En raison de ces interventions aux côtés de l'armée congolaise, la MONUSCO a déjà été accusée par la FSM-23 d'avoir rejoint la coalition militaire de Kinshasa. Le mouvement l'a ainsi présenté comme une force belligérante et même comme une force vaincue. Le coût humain est également important. Depuis la création de la MONUSCO en 2010, 311 membres de son personnel sont morts, toutes causes confondues.
6: 14h41 à Paris.
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6: Midi 41 en temps universel dans la deuxième partie d'Afrique Midi. La rentrée des classes au Cameroun et à Madagascar. Les sports et l'exploit hier de l'attaquant malien du Paris FC, Lassine Sinayoko. Et puis nous irons au Kenya, le Kenya qui tente d'enrayer la prolifération des crocodiles autour du lac Baringo, prolifération de ces reptiles accentuée par les effets du réchauffement climatique. En plus bref, dans l'actualité africaine de ce lundi, la mort du mari de la présidente tanzanienne Samia Suluhu Hassan, Hafid Ameir Hassan, s'était à l'hôpital de Zanzibar, l'île dont est originaire la présidente. Le couple était marié depuis 1978 et a eu 4 enfants. Hafid Ameir Hassan était un universitaire spécialiste des questions d'agriculture.
5: C'est la rentrée des classes au Cameroun.
6: Oui, plus de 4 millions d'élèves doivent reprendre le chemin de l'école. Dans le primaire public, plus de 2 enseignants sur 3 exercent en zone rurale. Et ces derniers travaillent dans des conditions difficiles, pas d'accès à l'eau potable, à l'énergie électrique et à un logement décent. Et des élèves qui ne sont pas toujours au rendez-vous. À SE, le reportage de notre correspondant Emmanuel Juntap.
14: À l'école publique d'Afanloum, un village proche de SE, à 97 km de Yaoundé, la rentrée scolaire est souvent timide. Il faut parfois attendre plusieurs jours pour voir les effectifs se remplir. Sylvie Claire Anaba est une institutrice.
15: Ici, en zone rurale, c'est après 2 semaines que vous voyez les tout petits venir un à un et le programme est déjà empiété de 2 semaines de retard par rapport à la ville.
14: Placide Biak, instituteur depuis 20 ans, ne s'attend lui non plus à une journée d'effervescence. Pour autant, sa motivation à enseigner dans la zone reste entière.
16: Lorsqu'on est ponctuel, on est assidu, on est même adopté par la communauté éducative, qui généralement aiment des enseignants présents. Et malgré leur précarité, ils font des efforts vraiment pour répondre aux besoins de l'école.
14: Nouveauté cette année, de petits panneaux solaires seront installés dans certaines écoles pour faciliter le travail des enseignants. Une initiative de la mairie. Martin Dongo Bouné, maire de Seux.
17: Nous sommes rendus compte que les zones reculées, certains enseignants résident en La Boussaye, dans le Noir. 5 écoles pilotes ont été choisies qui vont donc bénéficier de l'éclairage pour permettre aux enseignants de non seulement de vivre là, mais de préparer aussi leurs cours en soirée.
14: Selon les données du ministère de l'Éducation de base, 67% des enseignants du primaire exercent en milieu rural au Cameroun. Emmanuel Jumtap, de retour de Seux dans la région du centre. RFI.
6: C'est la rentrée aussi à Madagascar et sur la Grande Île aussi, ça ne s'annonce pas facile pour les enseignants. Près de la moitié des quelques 160 000 profs du public sont ce qu'on appelle les maîtres FRAM. Ils ne sont pas recrutés par l'éducation nationale, mais par les parents d'élèves qui assument le plus souvent leur rémunération. Guilhem Fabré.
18: On les appelle les maîtres FRAM. Recrutés par les associations de parents d'élèves, ils représentent 44% des effectifs d'enseignants dans les établissements publics malgaches. Mais la plupart d'entre eux n'ont aucune formation pédagogique, explique la chercheuse Narim Boulatine Ranjian Harrison, qui leur a récemment consacré une étude.
19: Les fonctionnaires, ils ne veulent pas rester dans la brousse. Et généralement, c'est la personne le plus diplômée du village, même si c'est un BEPC, il est souvent recruté pour enseigner en primaire. Ce sont des piliers de l'éducation nationale, mais au niveau de la loi, ils sont complètement invisibles.
18: Un tiers des maîtres FRAM sont rémunérés par l'État à hauteur de 150 000 arrières par mois maximum, soit 30 euros. Les autres ne peuvent compter que sur les communautés locales. Délaissés par l'éducation nationale, nombre de ces enseignants doivent aussi composer avec un manque d'équipement, selon Claude Rarovouch, président du SEMPAMA, le principal syndicat de la profession.
20: Il y a encore des élèves, surtout dans le sud, qui n'ont pas de table vent. On pose des planches à même le sable. Et c'est là que les enfants écrivent. À part les grandes villes, les enseignants sont dans une condition vraiment lamentable. Nous sommes les parents pauvres de la fonction publique.
18: L'investissement public dans l'éducation ne représente que 2,5% du PIB malgache selon la Banque mondiale, contre 3,7% en moyenne dans les autres pays d'Afrique subsaharienne. Guillaume Fabrion, Tananarive, RFI.
5: Les sports et du football, la troisième journée de Ligue 1 s'est conclue hier en France avec la victoire 3-2 du Paris FC à Marseille.
6: Oui, victoire de prestige pour les Parisiens au Stade Vélodrome avec un triplé pour Lassine Sinayoko, le Malien. A rejoint la capitale cet été, Cédric de Oliveira, et c'est déjà une réussite.
21: Oui, effectivement, Nicolas, il a été recruté cet été, Lassine Sinayoko, pour moins de 10 millions d'euros recruté à Auxerre, son précédent club. Et en trois matchs, il a donc inscrit 4 buts déjà, et hier, eh bien, il a fait étalage de toute sa classe. Au stade Vélodrome, ce n'est pas n'importe quel stade. Un but dès la première minute, une tête ensuite en deuxième période, et enfin, un pénalty, un triplé, donc pour Lassine Sinayoko, une preuve eh bien de tout son talent et qu'il a réussi à s'adapter. Une première pour un joueur adverse de l'OM. Depuis 14 ans, le Malien a passé une soirée de rêve.
22: C'est une soirée de malade mentale que je risque pas d'oublier parce que c'est le premier triplé de ma carrière, qui plus est au Vélodrome et avec la victoire dans les derniers instants. Donc il n'y a rien de plus beau pour un footballeur. C'est pour ce genre d'émotion qu'on joue au football. Quoi. On savait que ça allait être très compliqué parce que le public derrière, ils allaient pousser. Et ils ont un très très bel effectif. Donc on savait qu'on était loin d'avoir fait le plus dur. Donc on a bataillé jusqu'à la dernière minute et ça a payé.
21: Et ça a payé pour Lassine Sinayoko, le Malien donc déjà buteur à Nice. La semaine dernière, l'international malien qui compte 30 sélections et 10 buts a donc inscrit 4 buts en Ligue 1 en ce début de saison. Il a posé également beaucoup de problèmes à la défense marseillaise. De bon augure donc pour le néo-parisien, le Paris FC et non le Paris Saint-Germain. Lassine Sinayoko pour donc eh bien de bon augure pour la suite de cette saison.
6: Et la suite de cette saison, c'est samedi contre Lyon. Prochain match du Paris FC de Lassine Sinayoko, match comptant pour la 4e journée de Ligue 1. C'est une conséquence du réchauffement climatique. Au Kenya, les crocodiles pullulent dans le lac Baringo, au point qu'ils sont devenus une menace pour les populations riveraines. Le gouvernement de Nairobi a donc lancé une opération pour évacuer les plus gros spécimens, Clotilde Hazard.
0: La méthode est plutôt inattendue. Pour attirer les plus gros reptiles, des haut-parleurs sont installés sur les rives du lac et diffusent un enregistrement de chiens qui hurlent. Les crocodiles, attirés par les cris, nagent dans leur direction et se retrouvent piégés dans des filets placés à des endroits stratégiques, garnis de poissons morts pour les appâter. La méthode n'est pas toujours efficace. Plusieurs crocodiles s'approchent des filets sans se faire prendre. Selon Dominique Michele, l'agent du Kenya Wildlife Service en charge de la protection de la faune, les crocodiles sont devenus très craintifs et méfiants après la capture de 5 de leurs congénères dans le même secteur. La première semaine de l'opération, 13 spécimens sont finalement attrapés sur un objectif final de 30. Ils sont ensuite déplacés dans un parc protégé, un soulagement pour les habitants de Baringo, menacés quotidiennement par leur présence. Le lac en abrite plus de 200. En 15 ans, sa surface s'est étendue de 70% avec l'augmentation des précipitations ces dernières années. Mais le phénomène météorologique El Niño, attendu fin octobre, et les pluies diluviennes qu'il annonce risquent de charrier à nouveau les crocodiles vers le village.
6: Il est 15h48 à Nairobi. Anne Kantner, les grands titres de ce lundi 7 septembre.
5: Il se dit choqué par le résultat de l'extrême droite hier dans la région de Saxe-Anhalt. Le chancelier allemand assure néanmoins ce matin qu'il va poursuivre ses réformes. Il compte mieux les expliquer. Le chancelier, dans la ligne de mire du parti AfD, en mesure donc de gouverner un land en Allemagne, même s'il faudra pour ça trouver des alliés politiques. C'est inédit depuis la fin de la Seconde Guerre mondiale. La chef du parti d'extrême droite décrit aujourd'hui Friedrich Merz comme un handicap pour le développement du pays. Au Royaume-Uni, le gouvernement condamne les actions de manifestants anti-immigration. Ils ont essayé d'empêcher le débarquement d'immigrés secourus hier dans la Manche. 200 millions d'euros d'investissements européens au Groenland dans les secteurs de l'énergie et des minerais critiques. Notamment, l'annonce a été faite par la présidente de la Commission européenne en visite sur ce territoire convoité, on le sait, par Donald Trump. Ursula von der Leyen a souligné que seul le Groenland et le Danemark, administrateurs du territoire, décidaient de l'avenir de cette île. L'armée israélienne prévient qu'elle continuera d'agir au Liban pour, dit-elle, éliminer les menaces. Déclaration après de nouveaux bombardements meurtriers contre un village du sud. Ils ont tué 11 personnes, dont 2 bébés la nuit dernière. Et puis l'ouverture à Paris du procès de militants d'extrême droite jugés pour le meurtre du rugbyman argentin Federico Martín Rambalú, tué par balle il y a 4 ans à Paris après une dispute ultra-violente.
6: La République démocratique du Congo dans l'attente du dialogue national annoncé par le président Félix Tshisekedi. Comment se présente-t-il ce dialogue? De passage à Paris, le premier vice-président de l'Assemblée nationale, Isaac Jean-Claude Chilumbayi Moussavou, est l'invité de Christophe Boisbouvier.
1: Isaac Jean-Claude Chilumbayi Moussavou, bonjour.
2: Bonjour.
1: Les rebelles du M23 ne pourront pas participer en tant que composante politique au futur dialogue national, a déclaré le président Tshisekedi. Mais à quoi va servir ce dialogue alors s'il ne peut pas ramener la paix au Congo?
2: Les rebelles du M23 ne sont pas une composante politique, c'est une composante militaire associée à un État étranger qui agresse le Congo. Et il y a pour cela un cadre international issu des résolutions du Conseil de sécurité qui a été établi et qui a conduit aux accords de Washington, mais aussi aux discussions qui se déroulent à Doha. Donc, on ne peut pas aller autour d'une table républicaine Kalachnikov à main pour l'utiliser comme moyen de chantage, parce que le dialogue, on le veut républicain.
1: Une autre composante politique est exclue du dialogue national annoncé par le président Tshisekedi, c'est le FCC de l'ancien président Kabila, lui-même condamné à mort il y a un an pour trahison. Mais le FCC, par la voix de Marie-Ange Mouchobekwa, réplique qu'il ne fait pas partie de la rébellion du M23 et qu'il n'a jamais pris les armes.
2: Il faut faire la part de choses. Une chose est vraie, que parmi ces individus, il y a une grande partie qui s'affiche très clairement avec le Rwanda et la rébellion. En l'occurrence, le chef du FCC lui-même, Monsieur Kabila, il est clair que parce qu'il est dans cette posture, il ne pourra pas participer au dialogue républicain. Mais s'il est de ces personnes qui savent être capables de se désolidariser de cette pratique-là, de ce recours récurrent aux armes pour revendiquer ce qu'ils estiment être des droits, donc bien évidemment, ils peuvent être invités.
1: La condamnation à mort par contumace de Joseph Kabila l'an dernier, est-ce qu'une mesure de clémence peut être envisagée au titre des gestes de décrispation que pourrait prendre le président?
2: Bon, jusqu'aujourd'hui, nous sommes en pleine découverte de fosses communes à Uvira et dans tous les territoires que le M23 avec Kabila ont fréquenté. Donc, ce n'est pas dans ces conditions et comme cela que les choses vont être réglées. Ce n'est pas en se comportant ainsi que la paix va revenir au Congo.
1: Donc, pas de mesure de clémence envisagée pour M. Kabila?
2: J'imagine que c'est l'une des insultes que nous ne devons plus continuer d'administrer à la mémoire de nos morts.
1: Et les leaders du FCC qui sont en prison depuis l'an dernier, Aubin Minaku, Emmanuel Chadari, Dunia Kilanga et plusieurs autres, est-ce qu'il ne serait pas temps de faire un geste à leur égard?
2: Je crois qu'un geste a été posé parce que j'ai appris qu'ils ont été placés devant le parquet qui les poursuit pour des faits que j'ignore bien évidemment. C'est la meilleure des choses que puisse avoir un prévenu ou celle de se présenter devant un juge qui va l'entendre. Et c'est de cette façon qu'il faut trouver solution au problème.
1: L'une des causes de la grande méfiance de l'opposition à l'égard de ce dialogue national, c'est la volonté de nombreux cadres de la majorité de changer la constitution pour permettre à Félix Tshisekedi de briguer en 2028 un troisième mandat. Où est-ce que vous en êtes de ce projet?
2: Cette volonté qui peut être exprimée est un droit pour tout Congolais d'imaginer que son texte fondamental peut être changé. Changer la constitution ou de la modifier, c'est une fonctionnalité souveraine de tout peuple qui se gouverne. Donc, il s'agira là de voir si, au moment venu, cette décision sera prise. Il appartiendra au seul peuple congolais de décider s'il change sa constitution ou pas, comme ça s'est fait ici en France et ailleurs. Et donc, nous pensons que ce n'est pas pour cela que l'opposition tente de boycotter le dialogue. Vous savez pourquoi l'opposition tente de boycotter le dialogue? Parce que le porte-parole de l'opposition, M. Jean-Marc Kabound, vous l'avez écouté, pas seulement lui, tous les leaders de l'opposition ont fait savoir que le dialogue avait pour finalité de partager le pouvoir et de leur permettre d'entrer dans les institutions. Du fait que le président Tshisekedi ait fermé cette porte en disant que le dialogue n'avait pas pour rôle de remettre en question des institutions républicaines et démocratiquement élues, les a refroidis. Parce que cette porte fermée a verrouillé le principal objectif que l'opposition suivait en réclamant le dialogue, c'était l'entrée dans des institutions. À partir du moment qu'on leur dit qu'il n'est pas question de partager le pouvoir au dialogue, il n'y a plus d'intérêt pour l'opposition.
1: Donc vous confirmez qu'il va y avoir changement de constitution par référendum?
2: Si notre peuple le décide ainsi, parce qu'il en a le pouvoir, on va changer la constitution.
1: Ce qui permettra notamment à Félix Tshisekedi de briguer un troisième mandat alors?
2: Mais si telle est la volonté de ce peuple, qui est le seul souverain comme la constitution le prévoit, si c'est le peuple qui décide ainsi, vous et moi, nous sommes qui pour l'en entraver?
1: Alors pour organiser ce référendum, il faut que le Parlement adopte la proposition de loi Gondenkoy. À quand l'adoption de cette proposition?
2: C'est pour la session de septembre.
1: Isaac Jean-Claude Chilumbayi Moussavou, je vous remercie.
6: Le premier vice-président de l'Assemblée nationale, Isaac Jean-Claude Chilumbayi Moussavou, invité de Christophe Boisbouvier. 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Exporter vers l'Europe, c'est le rêve de nombreuses entreprises ivoiriennes. Mais entre les normes, les certifications, les exigences de qualité et les difficultés d'accès au financement, peu parviennent à franchir le pas. Un an après sa création, la Chambre ivoirienne de commerce et de l'industrie Côte d'Ivoire Europe veut faire tomber ses barrières. À Abidjan, le reportage de notre correspondant Abdoulaziz Diallo.
4: Yélène Arr fait partie des entreprises ivoiriennes qui ont réussi à conquérir le marché européen. Spécialisée dans les bijoux artisanaux haut de gamme, la marque est aujourd'hui présente à Bruxelles et à Paris. Près de 10 ans après sa création, sa fondatrice Stéphanie Naboléou.
7: Les produits Yélène Arr accèdent au marché européen à travers des représentations, via des boutiques ou concept stores qui sont intéressés de promouvoir du Made in Africa. On exporte une qualité de produits, on exporte un savoir-faire. On souhaite devenir une marque de bijouterie artisanale de luxe, de référence en fait à travers le monde.
4: Avec plus de 400 millions de consommateurs, l'Europe représente un marché important pour les entreprises ivoiriennes. Mangues séchées, noix de cajou ou dérivés du cacao y trouvent déjà leur place. Mais exporter suppose aussi de répondre à des normes strictes et de garantir la régularité des approvisionnements. Un défi auquel s'ajoute la question du financement, explique Mobio Marc Loba, conseiller technique à Côte d'Ivoire Export.
8: Vous n'êtes pas producteur, vous êtes exportateur. Vous avez besoin donc d'acheter les produits pour les expédier. Et quelquefois, il y a un problème de financement à l'exportation. Le problème de régularité pour respecter les commandes. Il ne s'agit pas de faire une opération et puis disparaître. Il y a nécessité que les entreprises ivoiriennes se mettent à niveau. Et cela génère des coûts.
4: Pour aider les entreprises à braver ces obstacles, la Chambre ivoirienne de commerce et de l'industrie Côte d'Ivoire Europe mise sur l'accompagnement et la mise en relation avec des partenaires. Son président, Issiaka Abdou.
9: Certaines entreprises veulent pouvoir participer à des foires, à des salons en Europe, mais elles sont souvent confrontées à des problématiques administratives. La Chambre de commerce étant basée en Europe, a la possibilité de représenter ces structures africaines auprès de leurs partenaires pour pouvoir assurer un continuum d'activité.
4: Pendant ce temps, le marché ivoirien s'ouvre progressivement aux produits européens. Dans le cadre de l'accord de partenariat économique, certains bénéficient d'une suppression progressive des droits de douane jusqu'en 2029. Pour les entreprises ivoiriennes, l'enjeu est désormais de se mettre à niveau pour tirer, elles aussi, profit de cette ouverture. Abdelaziz Diallo, Abidjan, RFI.
6: Et c'est Abidjan que se referme cette demi-heure d'info africaine réalisée et préparée avec Laurent Corot, Steven Esli et Karistan Isseri. Merci à eux et merci à vous de nous avoir suivis dans une minute, selon votre zone d'écoute, le rendez-vous de Haïti et des Amériques. 30 minutes d'info en full day ou en portugais si vous êtes en Afrique lusophone. À demain.
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5: 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Il est midi en temps universel, 14h à Paris. L'heure du journal. Bonjour Charlotte Hidrak.
28: Bonjour Anne Cantner. Bonjour à toutes et à tous. En allemand, on dit Erdbeben, ça veut dire séisme. La classe politique allemande secouée après la victoire de l'extrême droite en Saxe-Anhalt, historique selon l'AFD, même si le parti n'a pas de majorité absolue. Le chancelier conservateur Friedrich Merz se dit là profondément choqué. En Ukraine, le président Zelensky craint de voir la guerre se poursuivre cet hiver après la visite des émissaires de Donald Trump. L'Ukraine qui vise notamment les céréales russes, le pays est le premier exportateur mondial de blé. La situation au Yémen, avec la reprise de l'offensive des Houthis, les rebelles pro-iraniens accusent l'Arabie Saoudite de frappes aériennes.
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28: À suivre aussi une soirée alcoolisée qui tourne au drame. Plus de 4 ans après la mort de l'ex-rugbyman argentin Federico Martin Aramburu, le procès des meurtriers présumés s'ouvre à Paris aujourd'hui. Et puis certains le qualifient de Davos du cinéma, le sommet de lumière se tient en ce moment dans le sud de la France pour échanger sur l'avenir du cinéma, de la télévision ou encore du jeu vidéo, des industries bousculées par les plateformes et par l'IA générative.
5: Ce n'est plus simplement une percée, c'est la première fois depuis 1945 que l'extrême droite remporte une élection régionale. L'AFD savoure sa victoire en Saxe-Anhalt.
28: Avec près de 44% des voix dans cette région de l'ex-RDA. Alors, pourquoi les électeurs de l'AFD ont-ils fait ce choix ? Témoignage recueilli à Magdebourg par Muriel Paradon.
3: Je suis super content. Toute la campagne électorale a été fantastique. On a redonné beaucoup de courage aux gens dans toute l'Allemagne.
11: Après la réunification, les gens étaient pleins d'espoir. Et puis, il y a eu le chômage, le déclassement social. Beaucoup de gens sont partis. Les femmes, les jeunes en apprentissage en Allemagne de l'Ouest. Les politiques promettent toujours des choses, mais au final, ils ne font rien. Alors, les gens en ont marre.
12: Davon haben die Leute, ich strich nie Nase früh.
3: Je pense qu'une rémigration est importante. Il faut arrêter l'afflux de migrants. On a juste freiné l'immigration. Le problème n'est pas résolu. Il faut s'en occuper.
28: L'immigration, c'est l'une des grandes priorités de l'AFD pour la direction de ce parti. Cette élection régionale, c'est un tremplin pour les prochains scrutins. Bonjour Nathalie Versieux.
13: Bonjour.
28: Vous êtes en direct de Berlin. L'AFD est arrivée en tête du scrutin, donc, mais le parti n'a pas la majorité absolue. La tête de liste, Ulrich Zygmunt, a rappelé ce matin son refus de former un gouvernement minoritaire.
13: Oui, Zygmunt ne veut pas du bras tendu par le parti populiste BSW qui lui propose de s'abstenir lors d'un troisième tour de scrutin pour élire le prochain chef du gouvernement de la région. Zygmunt pourrait ainsi en théorie gouverner la Saxe-Anhalt, mais sans majorité, avec un soutien ponctuel de l'extrême gauche sur les thèmes que les deux partis ont en commun, comme la politique énergétique, la Russie ou l'immigration. En conférence de presse ce matin aux côtés de la direction de l'AFD à Berlin, Zygmunt a privilégié une autre option pour arriver au pouvoir, convaincu qu'il pourra profiter de la défection de quelques députés de la CDU en rupture de banc avec Friedrich Merz. Alors il faut dire que seulement 9% des électeurs de Saxe-Anhalt sont satisfaits de l'action du chancelier. Très ébranlé, Merz a qualifié ce midi la victoire de l'extrême droite de séisme pour le système politique allemand qui ébranlerait son parti jusque dans ses fondations. Dans une interview au Bild ce matin, Merz se reconnaissait ne pas avoir réussi à créer un lien émotionnel avec les gens. Son credo désormais, poursuivre les réformes à tout prix, veiller au respect des valeurs de la Constitution, alors que 2000 kilomètres plus à l'est, Moscou se réjouirait du résultat du vote.
28: Nathalie Versieux en direct de Berlin. Autre réaction après cette élection, ce n'est que le début, s'est réjoui l'ex-dirigeant hongrois Viktor Orban. Le milliardaire américain Elon Musk, soutien affiché du parti d'extrême droite, a lui aussi salué l'AFD. À l'inverse, le premier ministre espagnol Pedro Sanchez met en garde contre la menace extrémiste qui gagne du terrain, dit-il, en Europe et dans le monde. Et en France, alors, la France qui prépare une présidentielle, comment a réagi la classe politique, Marie Lecoq ?
14: À gauche, l'inquiétude.

0: au Yémen, Sultan Baptiste, chercheur yéménite.
1: Le Houthi, c'est la dernière carte pour l'Iran. Le Coran qui est lié à l'Iran, il a pris la décision de combattre et il veut contrôler le détroit de Bab el-Mandeb pour imposer leurs conditions et entrer en dialogue avec des cartes très, très fortes.
0: L'Arabie Saoudite, qui n'a pas revendiqué son implication dans les combats de ces derniers jours, cherche encore à négocier avec les Houthis, selon le spécialiste. Les forces gouvernementales yéménites, soutenues par Riyad, de leur côté, semblent, elles, vouloir en découdre. La population civile en subit les conséquences de plein fouet, selon l'ONU. Plus de 1800 familles ont déjà été déplacées depuis le 3 septembre dernier.
2: Blajounaïdi, les drapeaux en berne au Népal en ce jour de deuil national en mémoire des victimes de la crue du 26 août. Les opérations de secours continuent pour tenter de retrouver des disparus.
3: Ses proches l'appelaient Fédé, l'ex-rugbyman argentin Federico Martín Aramburu, tué par balle il y a plus de 4 ans en plein cœur de Paris.
2: Le procès de ces meurtriers présumés va s'ouvrir là d'ici une petite demi-heure maintenant. Deux sympathisants de l'ultra-droite française, Loïc Le Priol et Romain Bouvier. Le premier sera jugé pour assassinat, le second pour tentative d'assassinat. Laura Martel, on vous retrouve à la cour d'assises de Paris. Des qualifications qu'ils contestent, ces hommes, ils encourent la perpétuité.
4: Oui, remontant au 18 mars 2022, la nuit est festive pour Federico Aramburu avec son ex-coéquipier et désormais associé Shirley Gerti. Il fête la signature d'un contrat. Vers 5h30 du matin, les deux hommes boivent un dernier verre quand la tension monte avec les occupants de la table voisine, deux militants d'ultra-droite, Romain Bouvier et Loïc Le Priol et la compagne de ce dernier. Des coups sont échangés, les vigiles les séparent. Mais ce qui n'aurait pu être qu'une rixe alcoolisée va tourner au drame. Alors que les rugbymen ont quitté les lieux, ils sont attrapés sur le boulevard par les deux militants partis armés à leur recherche. Bouvier tire 4 fois, Aramburu est touché à la cuisse et au thorax. Puis c'est Le Priol qui, après un court corps à corps, tire 6 balles, dont 6 touchent le rugbyman, notamment au dos. Il meurt sur le trottoir. Si les accusés reconnaissent avoir tiré, ils nient la préméditation qui marque la différence entre meurtre et assassinat et affirment avoir fait feu car ils se sentaient menacés. Le Priol, ex-force spéciale au Sahel, avance aussi un stress post-traumatique. Alors cela pourrait-il diminuer sa responsabilité? Ce sera l'un des enjeux du procès car les experts semblent divisés et l'altération de son discernement a déjà été reconnue dans une autre affaire de violence.
2: Laura Martel, on vous retrouvera pour suivre ce procès en direct donc à la cour d'assises de Paris.
3: Quel est le point commun entre l'actrice Juliette Binoche, le réalisateur Pedro Almodovar, le président sud-coréen et le patron de Netflix?
2: Alors, ils participent tous là aujourd'hui au sommet Lumière à Saint-Paul-de-Vence dans le sud de la France, sommet inédit co-présidé par la France et la Corée du Sud qui réunit le gratin du cinéma mondial mais aussi de la télévision, du jeu vidéo, certaines plateformes aussi, des industries en plein bouleversement avec la concurrence des contenus gratuits, avec les menaces aussi de l'IA générative. On vous retrouve sur place en direct, Elisa Amourette. Il y a déjà quelques annonces à ce sommet Lumière.
5: Oui, tout à fait, Charlotte. Gaëtan Bruel, le président du CNC, vient tout juste d'annoncer la création d'une nouvelle organisation internationale baptisée IRIS, pour soutenir l'ensemble des salles de cinéma indépendantes dans le monde, notamment celles qui sont dans des pays en guerre ou en difficulté économique. Une levée de fonds de 30 millions d'euros va être lancée par la France, la Corée du Sud et le Maroc pour soutenir ces salles. Le Festival de Cannes soutient cette initiative, tout comme une quarantaine de cinéastes et acteurs, dont Costa Gavras, Jane Campion ou encore Isabelle Huppert. Ce dispositif vise à encourager des initiatives à travers le monde, rouvrir des salles de cinéma fermées, et soutenir des salles en difficulté dans des pays en crise. De son côté, le président français Emmanuel Macron, en compagnie de son homologue sud-coréen Lee Jae-myung, a annoncé un investissement d'1 milliard d'euros sur 5 ans pour soutenir la filière du cinéma. Ce fonds, cofinancé à parité par les deux pays, ira au service d'entreprises françaises et sud-coréennes de l'image animée. D'autres annonces sont attendues dans la journée, notamment sur l'IA. Emmanuel Macron, dans son discours d'ouverture, a appelé, je cite, à reprendre le contrôle sur l'IA en protégeant davantage les auteurs.
2: Elisa Amourette, envoyée spéciale à Saint-Paul-de-Vence pour ce premier sommet inédit Lumière consacré au 7e art. Et vous le disiez, principale annonce pour l'instant, la France et la Corée du Sud vont investir 1 milliard d'euros sur 5 ans pour soutenir la filière de l'image.
3: Charlotte Hydrac pour le journal, à tout à l'heure.
2: À tout à l'heure.
3: Il est midi et quart en temps universel et on va passer à l'actualité sportive. Bonjour Olivier Pron.
6: Bonjour Anne, bonjour à tous.
3: On commence par du foot, la Ligue 1 en France et un Malien à l'honneur.
6: Oui, et vous en saurez plus dans une trentaine de minutes à l'écoute d'Afrique Midi. Cédric de Oliveira vous racontera tout de ce triplé

0: majuscule inscrit hier soir au stade Vélodrome de Marseille par la Cincinnati avec le Paris FC, victoire parisienne 3-2, une place de dauphin après trois journées à deux longueurs de Monaco. L'OM en revanche dixième, deux défaites en trois matchs, encore une fois 30 minutes, la Cincinnati, le Malien à l'honneur.
1: Du foot en Angleterre d'ici là, avec un derby londonien en Première Ligue.
0: Il y en a quelques-uns dans une saison de Première Ligue, hein, tellement il y a d'équipes londoniennes dans ce championnat. Mais c'est le premier, Arsenal-Chelsea en plus, ça ne se boude pas. Arteta, Xabi Alonso, autrefois partenaire, hier soir, hier après-midi, adversaire par banc interposé. Et au final, c'est le champion en titre qui s'est imposé 2-1 après avoir été mené. Les Gunners poursuivent leur sans faute en ce début de saison. 3 matchs, 3 victoires, avec en plus une qualité de jeu qui plaît beaucoup à leur entraîneur Mikel Arteta.
2: C'était une performance exceptionnelle. Le début a été difficile, mais j'ai apprécié parce que l'équipe a réagi de manière spectaculaire. La conviction, la détermination, la qualité, la manière dont nous avons constamment montré notre volonté d'aider. C'était magnifique. C'était aussi un match fascinant pour les spectateurs. Je pense que nous méritions de le gagner. C'est une indication pour nous sur notre capacité à évoluer à un niveau encore supérieur à celui de la saison dernière. Cela dépendra comment entretenir et maintenir cette envie, cette humilité, et à continuer chaque jour à chercher à devenir une meilleure version de moi-même et de l'équipe. Nous avons encore beaucoup de chemin à parcourir et beaucoup à offrir, et c'est l'ambition de l'équipe.
0: Mikel Arteta au classement Arsenal rejoint Manchester City en tête avec 9 points. Un mot en Espagne, Anne, pour signaler le carton de Barcelone à Valence hier, 5-0 avec un doublé de Lamine Yamal. 4 matchs, 4 victoires pour les Blaugrana en ce début de saison, 17 buts marqués, 2 encaissés, carré.
1: C'est solide. Et on termine avec du tennis, l'US Open à New York, fin des 8e de finale aujourd'hui.
0: Et un jeune français qui en est de ces 8e de finale, l'inattendu Arthur Géa, repêché des qualifications après un forfait de dernière minute, celui qui avait perdu au dernier tour des qualifications. On appelle ça un lucky loser.
1: C'est flatteur.
0: Et il est effectivement plutôt chanceux, puisque une deuxième chance que l'actuel 87e joueur mondial a su saisir en signant le meilleur résultat de sa carrière dans un tournoi du Grand Chelem. 3 victoires de rang, et c'est Eric Mamrud qui nous raconte tout ça.
3: Le camp français espérait Arthur Fils, il a eu Arthur Géa, le Vauclusien de 21 ans, seul français à atteindre cette année les huitièmes de finale en Grand Chelem. Une performance pas totalement surgie de nulle part pour ce pur produit de la Fédération française qui s'est révélé en janvier à l'Open d'Australie en battant au premier tour le 19e mondial tchèque Jiří Ješka. Un coup d'éclat confirmé le mois dernier avec un premier titre ATP décroché à Los Cabos au Mexique. À New York, Arthur Géa, battu au dernier tour des qualifications, a profité du forfait de Casper Ruud pour signer la plus belle semaine de sa carrière. 3 victoires d'affilée pour une place en deuxième semaine de l'US Open et du mal à y croire lui-même, Arthur Géa.
4: Franchement, c'est incroyable. Je pense que je réaliserai après le tournoi tranquillou à la maison, mais c'est une superbe expérience. J'espère aller plus loin. Et je me sens super bien sur ces cours, donc je suis très content. C'est clair que un lucky loser, même si j'avais été juste qualifié, ça aurait été une belle histoire. Mais lucky loser, ça arrive pas souvent que ça aille aussi loin, donc j'espère continuer.
3: Arthur Géa qui aura sa chance tout à l'heure face au 70e mondial néerlandais Botik van de Zandschulp. Le français deviendrait alors le premier lucky loser de l'histoire à atteindre les quarts de finale d'un grand chelem.
0: Et on espère qu'il deviendra surtout un winner, encore un peu plus, un gagnant. Les premières balles du 8e de finale d'Arthur Géa à partir de 20h30, temps universel à New York. La nuit dernière, Carlos Alcaraz, tenant du titre, et l'Américain Ben Shelton ont rejoint les quarts.
1: Olivier Pron pour l'actualité sportive. C'est sûr que Lucky Loser, ça incite à l'humilité quand même.
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1: On va revenir maintenant sur ces résultats en Allemagne. Le succès de l'extrême droite dans la région de Sachsen-Anhalt, inédit depuis la fin de la Seconde Guerre mondiale, et sur la défaite aussi du Parti conservateur, parce que c'est vraiment l'autre événement marquant de l'élection d'hier. La CDU s'est écroulée. Bonjour Jérôme Jamin.
6: Bonjour.
1: Vous êtes professeur de sciences politiques à l'Université de Liège. Alors, la montée de l'extrême droite, ça ne concerne pas que l'Allemagne en Europe, et ça souligne la difficulté des partis de droite à composer avec cette extrême droite de plus en plus forte. On a parfois l'impression que ces partis de droite classique, disons, ne savent pas trop comment se positionner. C'est le cas ?
6: Alors, d'abord, comme vous venez de le dire, la montée de l'extrême droite, c'est quand même une vieille histoire. Hein. Ça fait plus de 40 ans que les pays européens sont confrontés à ce type de problème. C'est cyclique et ça varie très fort d'un pays à l'autre. Alors, c'est vrai qu'une des difficultés, c'est le positionnement de la droite par rapport à l'extrême droite. Et pourquoi c'est une difficulté? Parce que il y a un peu une erreur dans les concepts utilisés, c'est que autant la gauche et l'extrême gauche sont dans une continuité, autant la droite et l'extrême droite, c'est une rupture. Je m'explique. L'extrême droite se positionne contre l'état de droit, prône les inégalités, considère qu'il y a une hiérarchie entre des groupes, des ethnies, etc. Et donc, le discours de l'extrême droite est en rupture avec l'ensemble du spectre politique. Et donc, c'est beaucoup plus dur pour la droite de se positionner par ce qu'on appelle l'extrême droite que la gauche par rapport à l'extrême gauche. Et dans le cas allemand, je ne connais pas le cas spécifique de ce Land et ce qui s'est passé ces derniers jours, mais historiquement, pour l'instant, la droite conservatrice allemande a toujours essayé de ne pas flirter, de ne pas imiter, de ne pas récupérer les idées de l'extrême droite.
1: Ce qui n'est pas toujours le cas, hein, puisque le journal El País nous dit aujourd'hui que copier l'extrême droite n'a jamais permis nulle part de freiner son ascension. Vous êtes d'accord avec ça?
6: Alors, en partie, ça dépend. C'est une question de durée. C'est vrai que un certain nombre de pays décident de principe de ne pas collaborer avec l'extrême droite et a fortiori de ne pas récupérer ses idées, ce qui permet d'isoler l'extrême droite et de continuer un jeu politique classique. Mais à force de répéter cet exercice, on peut se retrouver dans des situations très critiques, comme évidemment la situation en France où on a une polarisation LFI et RN qui du coup rend les autres partis très affaiblis. Et alors quand on droite, que ce soit en Espagne, en Allemagne ou au Royaume-Uni ou ailleurs, tente de récupérer des idées d'extrême droite, c'est vrai que la difficulté, c'est que si la droite récupère les idées d'extrême droite, elle laisse entendre que l'auteur ne doit pas être gêné, ne doit pas s'en vouloir, ne doit pas culpabiliser par rapport à l'extrême droite, puisqu'on récupère les idées d'extrême droite, et donc on risque de perdre une partie de son électorat.
1: Et ça n'a pas vraiment d'effet, effectivement, dans le résultat des élections, puisque dans un certain nombre de pays, là, l'extrême droite augmente d'une manière qui semble parfois assez inexorable, et pourtant, le curseur politique se décale au fil des années. Pourquoi est-ce que ces partis continuent de courir après l'extrême droite, disons?
6: Mais c'est une question de sociologie électorale. Disons que un parti politique, ne l'oublions pas, a vocation à arriver au pouvoir. Il existe pour ça. Donc si jamais vous perdez des électeurs et que la sociologie montre que vos électeurs se dirigent vers l'extrême droite, forcément, il y aura toujours quelqu'un pour dire qui peut-on récupérer et comment. Et c'est là alors que la grande discussion après, si c'est récupérer les électeurs en parlant d'autorité, de sécurité, de contrôle de l'immigration, ce n'est pas un problème. On reste dans l'état de droit, on reste dans le respect des institutionnels. Mais parfois, certains vont plus loin en adoptant des discours racistes ou xénophobes en rupture avec les valeurs allemandes, françaises ou les valeurs européennes. Et là, évidemment, le risque, c'est que vous pouvez vous aliéner à la fois vos propres électeurs qui ne souhaitent pas que vous franchissiez ce pas, et vous perdez certains qui se disent, puisque de toute façon, maintenant, il n'y a plus de différence, autant aller vers ceux qui portent véritablement ces valeurs depuis toujours.
1: Et puis donc, là, on parle des campagnes, mais il y a aussi la question après d'éventuelles alliances de gouvernement. Est-ce que, selon vous, les partis de droite vont être contraints, entre guillemets, de former des coalitions avec les extrêmes? Est-ce que c'est le seul moyen, aujourd'hui, pour ces partis-là, d'espérer rester au pouvoir?
6: Alors là, c'est pour ça que je vous disais que c'est très variable d'un pays à l'autre. Je vais vous donner deux exemples. Un vieil exemple qui date des années 90. Le parti autrichien de la liberté, d'ailleurs Haider, arrive au pouvoir et monte au pouvoir avec les conservateurs autrichiens et en l'occurrence le chancelier Wolfgang Schäuble. Donc ça fait déjà plus de 25 ans cette histoire. Et là, ça n'a pas joué en faveur de l'extrême droite. Elle est montée au pouvoir avec les conservateurs et puis elle a été minorisée au fil du temps parce qu'elle a dû s'aligner sur les risques de l'exercice du pouvoir. Dans le cas des Pays-Bas, on a eu Geert Wilders, qui a tenté à plusieurs reprises de créer des coalitions. Ça a joué parfois en sa faveur un an ou deux. Et puis, là aussi, l'exercice du pouvoir a joué en sa défaveur, parce que quand on exerce le pouvoir, on ne fait pas ce qu'on veut. Donc, mais il y a aussi, par contre, des pays prenons le cas de la Belgique, en Flandre, dans le Nord, où la droite traditionnelle a perdu des voix en essayant de collaborer avec Vlaams Belang ou en récupérant ses idées, laissant entendre aux électeurs que le Vlaams Belang est un parti respectable. Et à certains égards, on a connu aussi cette situation avec les Républicains et le RN il y a encore quelques années avant l'ascension d'Emmanuel Macron.
1: Je vous remercie beaucoup, Jérôme Jamin, d'avoir été en ligne avec nous. Professeur de sciences politiques à l'Université de Liège, vous êtes aussi l'auteur du livre « Make America Great Again, naissance d'une idéologie » qui est paru aux éditions « Liberté, j'écris ton nom ». Merci.
6: Je vous remercie.
1: Il est midi et 25 minutes. Reportage maintenant en Méditerranée. La mer est toujours très meurtrière pour les exilés qui tentent de la traverser. De plus en plus même, plus de 1500 personnes ont trouvé la mort au cours des 6 premiers mois de l'année. Notamment parce que les opérations humanitaires sont empêchées, bloquées d'une part par des lois très répressives de la part de certains pays européens comme l'Italie, bloquées aussi d'autre part par les gardes-côtes libyens. Ces équipes financées par l'Union européenne et qui multiplient les refoulements en mer et les intimidations contre les bateaux humanitaires. Reportage, Elliot Brachet.
7: 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C'est sur cette fréquence internationale que sont relayés les appels de détresse.
8: On nous a relayé l'appel à l'aide d'un canot pneumatique surchargé avec environ 40 personnes à bord. Mais il semble qu'un navire libyen, sûrement des gardes-côtes, patrouille également dans la zone. Nous n'arrivons pas à établir le contact avec eux.
7: L'Ocean Viking se dit prêt à porter assistance. Pas de réponse. Bientôt, à bâbord, s'élève un panache de fumée noire. Ce sont les gardes-côtes libyens. Ils arriveront les premiers.
9: Nous considérons leur silence et le fait qu'ils se dirigent au même endroit que nous comme une attitude agressive. Je décide donc de ralentir et de mettre le cap vers le nord.
10: Qu'est-ce qu'on est en train de voir là ?
11: Un bateau gris avec des gens qui ont été interceptés. Il y a des gens qui essayent de rejoindre l'Europe. Et puis les Libyens arrivent, ils les interceptent. Après, ils les ramènent en centre de détention où ils sont rançonnés again jusqu'à ce qu'ils réussissent à passer.
7: Les exilés sont transbordés manu militari, le pneumatique abandonné en mer. Impuissant, l'équipage des SOS Méditerranée assiste à un énième refoulement de migrants. Rita est sage-femme à bord.
12: On a fait au plus vite, mais on ne peut pas interférer avec les gardes-côtes libyens. Nous respectons les règles, mais c'est très frustrant car nous savons bien que ces personnes ne seront pas débarquées en sécurité, qu'elles seront en danger et on a failli les sauver. Ça arrive de plus en plus fréquemment. Nous continuerons notre mission, nous n'abandonnerons pas.
1: Voilà, ce que vous venez d'entendre est un extrait du grand reportage d'Eliott Brachet à bord de l'Ocean Viking. 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Vous restez avec nous, on se retrouve dans un peu plus d'une minute maintenant pour l'actualité africaine.

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5: 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Il est midi et demi à Bamako et en temps universel, 14h30 ici à Paris. C'est l'heure d'Afrique Midi. Bonjour Nicolas Sueur.
6: Bonjour Anne Kantner. Bonjour à toutes et à tous. Il est une figure de la presse malienne. Le procès du journaliste Abdramane Keïta a commencé ce matin à Bamako. Il est en prison depuis 3 mois pour des commentaires sur la situation à Kidal. Une polémique qui enflamme les réseaux sociaux au Sénégal. D'où viennent les 500 millions de francs CFA que la Fondation des Premières Dames annonce consacrés à l'achat de billets d'entrée pour les Jeux Olympiques de la Jeunesse? En Côte d'Ivoire, les autorités proposent une série d'actions contre l'orpaillage illégal. Et en football, nous reviendrons sur la superbe soirée de Lassine Sinayoko. En 3e journée de Ligue 1, l'attaquant malien a signé les 3 buts de la victoire du Paris FC sur Marseille.
5: Au Mali, le procès du journaliste Abdramane Keïta a commencé ce matin au pôle judiciaire contre la cybercriminalité.
6: Le directeur du journal Le Témoin a été arrêté et emprisonné le 9 juin après avoir déploré la situation de Kidal sur un plateau de télévision. Fin avril, David Baché, l'armée malienne et l'Africa Corps russe avaient été chassés de cette ville du nord malien par les indépendantistes du FLA et les djihadistes du JNIM.
7: Oui, alors Abdramane Keïta ne s'en est en aucun cas réjoui, mais le journaliste a osé tirer les conclusions de la défaite de l'armée malienne et de ses partenaires russes de l'Africa Corps à Kidal, en déplorant devant les caméras que la ville soit désormais administrée par Iyad Akrali, le chef du JNIM lié à Al-Qaïda. De fait, depuis le 25 avril, ce sont bien les djihadistes et leurs alliés indépendantistes du FLA qui contrôlent Kidal, où ni l'armée ni l'administration malienne ne sont plus présentes. C'est ce strict constat qui vaut aux journalistes d'être poursuivis pour délit à caractère régionaliste qui tente à porter atteinte à l'unité nationale et au crédit de l'État, et publication d'informations fausses et trompeuses dans l'intention que ces informations soient considérées comme authentiques. Abdramane Keïta est une figure de la presse malienne, directeur de l'Aurore, puis du Témoin, et habitué de la populaire émission de débat Grand Jury sur Renouveau TV, où il a eu le malheur de prononcer les paroles ayant déplu aux autorités de transition. Il tient bon, confie un proche, mais la prison reste la prison, elle peut briser un homme. Début août, un autre ténor de la presse malienne, Shahana Takiou, a été condamné à 6 mois de prison ferme. Il avait dénoncé le non-respect du droit de la presse par le pôle anti-cybercriminalité, celui-là même qui l'a condamné et qui juge aujourd'hui même Abdramane Keïta.
6: Une autre figure de la presse nigérienne, cette fois dont on reste sans nouvelles, notre confrère Moussa Kaka, directeur de la radio-télévision Sarawunia, n'a toujours pas donné signe de vie. Il s'est volatilisé à Niamey il y a une semaine alors qu'il venait de quitter sa rédaction. Aucune nouvelle depuis, aucune réaction non plus jusqu'à présent des autorités. Le Niger, où on s'interroge sur le sort des militaires, essentiellement des forces spéciales arrêtées après la tentative de déstabilisation de fin août. Les autorités de Niamey ne communiquent pas sur le sujet. Ils sont très nombreux, rapporte une source sécuritaire régionale, Serge Daniel.
8: Au Niger, les arrestations de présumés mutins et de personnes présentées comme complices se sont poursuivies ce week-end. C'est le cas d'un capitaine arrêté à 100 kilomètres de Niamey et conduit sous bonne escorte dans la capitale. Les interrogatoires se poursuivent également. C'est un officier supérieur proche du général Abdourahmane Tiani qui dirige la commission d'enquête. Selon de bonnes sources, des dizaines et des dizaines, voire des centaines de militaires, notamment issus des forces forces spéciales sont arrêtés. D'autres soldats n'ont pas regagné leur poste. Si des sources parlent de possibles nombreuses désertions, des personnalités proches de la junte refusent de commenter. Les autorités nigériennes se battent aujourd'hui sur deux fronts, la lutte anti-djihadiste et il y a ce coup de canif dans l'unité au sein de la Grande Muette. Des soldats nigériens en pointe dans la lutte contre le terrorisme ont voulu déstabiliser le régime. Serge Daniel, Dakar, RFI.
5: En Guinée, la diffusion d'images de l'ex-juge Alghassimou Diallo hier soir à la télévision d'État provoque la colère de ses avocats.
6: Oui, ce magistrat réputé, récemment révoqué, inculpé pour des soupçons de collusion avec l'opposant Seloud Alain Diallo, a été transféré dans une prison éloignée de la capitale Conakry hier soir. Il est apparu dans sa cellule, vêtu de la tenue orange des détenus. Ses avocats n'ont pas apprécié Guillaume Thibault.
9: Dévastés et leurs clients humiliés. Dans le communiqué diffusé dans la nuit de dimanche à lundi, les avocats d'Alghassimou Diallo fustigent la méthode de la télévision nationale. Livrer au public l'image d'un homme détenu, avant tout débat au fond, c'est méconnaître cette exigence du respect et de la dignité. Interrogé par la RTG dans le même reportage, le directeur de l'administration pénitentiaire, Mamadou Gandoba, a justifié le transfert de l'ex-magistrat à Massanta.
10: Il a été évoqué récemment que ses avocats ont sollicité un report pour mieux se préparer pour sa défense. Nous avons jugé utile de le transférer à Massanta pour lui offrir des conditions mieux adaptées. Et nous vous rassurons qu'au moment venu, lorsque son dossier sera au rôle, l'ordre d'extraction sera mis à nos dispositions et nous prendrons toutes les dispositions nécessaires.
9: La semaine passée, les avocats d'Alghassimou Diallo ont demandé un report de son procès au mois d'octobre pour préparer sa défense. Une audience sur cette demande est prévue ce mardi à midi à Conakry. Les avocats qui estiment que leur client a été déplacé à Massanta pour le fragiliser exigent de le rencontrer et rappellent qu'en matière criminelle, le droit impose la présence d'Alghassimou Diallo à toutes les audiences.
5: Au Sénégal, une démonstration de charité rattrapée par la controverse.
6: Oui, samedi, le chef de l'État, Bassirou Diomaye Faye, annonçait un don de 500 millions de francs CFA de la Fondation des Premières Dames pour acheter 200 000 billets d'entrée pour les Jeux Olympiques de la jeunesse, billets à destination des écoles. Mais cette annonce a lancé une véritable polémique sur les réseaux sociaux, une polémique, Elisa Westerhoff, qui porte sur l'origine de cet argent.
11: Oui, c'est un raté de communication autour de ce don de 500 millions de francs CFA pour permettre à des écoliers, vous le disiez, issus de milieux défavorisés, d'assister aux Jeux Olympiques de la jeunesse. Plutôt que l'aspect solidaire, la principale question retenue par les internautes, c'est d'où viennent ces ressources de la Fondation Sénégal Solidaire, dirigée par la première épouse du chef de l'État, Marie Koné Faye. S'agirait-il de ressources publiques? Non, a rapidement clarifié le parti du chef de l'État. Ces 500 millions de francs CFA ne proviennent pas du budget. Ils ont été mobilisés auprès de bailleurs internationaux, d'entreprises et de mécènes, assure le parti présidentiel qui raye dans un communiqué, parti qui dénonce une manipulation politique car la fondation n'est pas inscrite au budget de l'État. Ses financements doivent venir de partenaires extérieurs. Mais dans un contexte économique difficile où les Sénégalais dénoncent la cherté de la vie, allouer une telle somme à un événement sportif a été mal compris par de nombreux Sénégalais et la controverse alimentée par le PASTEF lui-même, le parti d'Ousmane Sonko, alors que le chef de l'État et son ex-premier ministre sont en concurrence politique, Nicolas.
6: Léa Lisa Westerhoff en direct de Dakar. En Côte d'Ivoire, la lutte contre l'orpaillage illégal s'accélère. Un atelier national était organisé ce week-end à Yamoussoukro pour harmoniser la riposte. Fanny Noireau-Cabré, vous êtes la correspondante de RFI en Côte d'Ivoire. Une série d'actions prioritaires y ont été annoncées à cet atelier.
12: 10 recommandations, Nicolas, qui vont du renseignement à la création de pelotons de sécurité spécifiques à cette lutte ou encore des projets de loi visant à aggraver les peines actuellement prévues pour ces infractions. Projet de loi qui pourrait d'ailleurs être soumis rapidement en Conseil des ministres. Tolérance zéro, a déclaré Diomandé Vagondo, le ministre de l'Intérieur et de la Sécurité, qui était présent hier. Objectif pour le gouvernement, éradiquer le fléau de l'orpaillage illégal en 6 mois. La tâche semble difficile difficile tant le phénomène progresse en Côte d'Ivoire selon le constat même du Conseil national de sécurité. Et ce malgré le démantèlement de plus de 8500 sites clandestins ces 5 dernières années. Le pays a même créé en 2021 un groupement spécial de répression de l'orpaillage illégal composé de gendarmes et d'agents des eaux et forêts. Le sujet s'invite évidemment dans le débat politique pour le PDCI-RDA. 6 mois pour agir, c'est trop long, explique son porte-parole Soumaïla Bredoumi. Le parti affirme avoir alerté à plusieurs reprises et depuis des années sur ce phénomène. Le PPACI dénonce, lui, une forme de permissivité qui a duré ces dernières années, promue, je cite, par la gouvernance du RHDP, le parti au pouvoir.
6: Fanny Noireau-Cabré, en direct d'Abidjan.
5: Le secrétaire général de l'ONU, Antonio Guterres, propose de revoir le fonctionnement des opérations de maintien de la paix.
6: Dans un rapport publié à la fin du mois d'août, Antonio Guterres recommande des mandats plus ciblés, adaptés aux réalités du terrain, mais aussi aux moyens réellement disponibles. Cette réflexion est rendue publique alors que le mandat de la MONUSCO expire à la fin de l'année. Le Conseil de sécurité devra alors décider s'il renouvelle le mandat de la mission au Congo, s'il en modifie les priorités ou s'il prépare une nouvelle étape de son retrait. Pastor Ligoudi.
13: Ce rapport ne propose pas un nouveau mandat pour la MONUSCO, mais il pose deux questions qui pourraient peser sur les discussions de décembre. Première question, quelle mission faut-il préserver ? Antonio Guterres recommande de concentrer les opérations de paix sur leurs fonctions politiques et sécuritaires essentielles, protéger les civils, soutenir le dialogue et vérifier l'application des accords. En RDC, la MONUSCO s'inscrit ces dernières semaines déjà dans cette logique. Elle apporte notamment un soutien logistique à une première mission chargée de vérifier le cessez-le-feu entre Kinshasa et l'FSM-20. Deuxième question, jusqu'où les casques bleus peuvent-ils aller ? Ils peuvent recourir à la force pour protéger les civils et défendre leur mandat, mais une opération de paix n'est pas conçue pour mener durablement une guerre. Cette limite est particulièrement sensible en RDC. En raison de ces interventions, aux côtés de l'armée congolaise, la MONUSCO a déjà été accusée par la FSM-23 d'avoir rejoint la coalition militaire de Kinshasa. Le mouvement l'a ainsi présenté comme une force belligérante et même comme une force vaincue. Le coût humain est également important. Depuis la création de la MONUSCO en 2010, 311 membres de son personnel sont morts, toutes causes confondues.
6: 14h41 à Paris.
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6: Midi 41 en temps universel dans la deuxième partie d'Afrique Midi. La rentrée des classes au Cameroun et à Madagascar. Les sports et l'exploit hier de l'attaquant malien du Paris FC, Lassine Sinayoko. Et puis nous irons au Kenya, le Kenya qui tente d'enrayer la prolifération des crocodiles autour du lac Baringo, prolifération de ces reptiles accentuée par les effets du réchauffement climatique. En plus bref, dans l'actualité africaine de ce lundi, la mort du mari de la présidente tanzanienne Samia Suluhu Hassan, Hafidh Ameir Hassan, s'était à l'hôpital de Zanzibar, l'île dont est originaire la présidente. Le couple était marié depuis 1978 et a eu 4 enfants. Hafidh Ameir Hassan était un universitaire spécialiste des questions d'agriculture.
5: C'est la rentrée des classes au Cameroun.
6: Oui, plus de 4 millions d'élèves doivent reprendre le chemin de l'école. Dans le primaire public, plus de 2 enseignants sur 3 exercent en zone rurale. Et ces derniers travaillent dans des conditions difficiles, pas d'accès à l'eau potable, à l'énergie électrique et à un logement décent. Et des élèves qui ne sont pas toujours au rendez-vous. À SE, le reportage de notre correspondant Emmanuel Juntap.
15: À l'école publique d'Afanloum, un village proche de ceux à 97 km de Yaoundé, la rentrée scolaire est souvent timide. Il faut parfois attendre plusieurs jours pour voir les effectifs se remplir. Sylvie Claire Anaba est une institutrice.
16: Ici, en zone rurale, c'est après 2 semaines que vous voyez les tout-petits venir un à un et le programme est déjà empiété de 2 semaines de retard par rapport à la ville.
15: Placide Biak, instituteur depuis 20 ans, ne s'attend lui non plus à une journée d'effervescence. Pour autant, sa motivation à enseigner dans la zone reste entière.
17: Lorsqu'on est ponctuel, on est assidu, on est même adopté par la communauté éducative qui généralement aime des enseignants présents. Et malgré leur précarité, ils font des efforts vraiment pour répondre aux besoins de l'école.
15: Nouveauté cette année, de petits panneaux solaires seront installés dans certaines écoles pour faciliter le travail des enseignants. Une initiative de la mairie. Martin Dongo-Bouné, maire de Seu.
18: Nous nous sommes rendus compte que les zones reculées, certains enseignants résident en la Boussa et dans le Noir. 5 écoles pilotes ont été choisies qui vont donc bénéficier de l'éclairage pour permettre aux enseignants de non seulement de vivre là, mais de préparer aussi leurs cours en soirée.
15: Selon les données du ministère de l'Éducation de base, 67% des enseignants du primaire exercent en milieu rural au Cameroun. Emmanuel Jum tape de retour de ceux dans la région du centre. 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
6: C'est la rentrée aussi à Madagascar et sur la grande île aussi, ça ne s'annonce pas facile pour les enseignants. Près de la moitié des quelques 160 000 profs du public sont ce qu'on appelle les maîtres FRAM. Ils ne sont pas recrutés par l'éducation nationale, mais par les parents d'élèves qui assument le plus souvent leur rémunération. Guilhem Fabry.
19: On les appelle les maîtres FRAM. Recrutés par les associations de parents d'élèves, ils représentent 44% des effectifs d'enseignants dans les établissements publics malgaches. Mais la plupart d'entre eux n'ont aucune formation pédagogique, explique la chercheuse Narim Boulatine Ranjian-Harrison, qui leur a récemment consacré une étude.
20: Les fonctionnaires, ils ne veulent pas rester dans la brousse. Et généralement, c'est la personne le plus diplômée du village, même si c'est un BEPC, il est souvent recruté pour enseigner en primaire. Ce sont des piliers de l'éducation nationale, mais au niveau de la loi, ils sont complètement invisibles.
19: Un tiers des maîtres FRAM sont rémunérés par l'État à hauteur de 150 000 ariars par mois maximum, soit 30 euros. Les autres ne peuvent compter que sur les communautés locales. Délaissés par l'éducation nationale, nombre de ces enseignants doivent aussi composer avec un manque d'équipement, selon Claude Rarovouch, président du SEMPAMA, le principal syndicat de la profession.
21: Il y a encore des élèves, surtout dans le sud, qui n'ont pas de table banc. On pose des planches à même le sable et c'est là que les enfants écrivent. À part les grandes villes, les enseignants sont dans une condition vraiment lamentable. Nous sommes les parents pauvres de la fonction publique.
19: L'investissement public dans l'éducation ne représente que 2,5% du PIB malgache selon la Banque mondiale, contre 3,7% en moyenne dans les autres pays d'Afrique subsaharienne. Guillaume Fabrion, Tananarive, RFI.
5: Les sports et du football, la troisième journée de Ligue 1 s'est conclue hier en France avec la victoire 3-2 du Paris FC à Marseille.
6: Oui, victoire de prestige pour les Parisiens au Stade Vélodrome avec un triplé pour Lassine Sinayoko, le Malien, a rejoint la capitale cet été, Cédric de Oliveira, et c'est déjà une réussite.
22: Oui, effectivement, Nicolas, il a été recruté cet été, Lassine Sinayoko, pour moins de 10 millions d'euros recruté à Auxerre, son précédent club. Et en 3 matchs, il a donc inscrit 4 buts déjà, et hier, eh bien, il a fait étalage de toute sa classe. Au Stade Vélodrome, ce n'est pas n'importe quel stade. Un but dès la première minute, une tête ensuite en deuxième période, et enfin, un penalty, un triplé, donc, pour Lassine Sinayoko, une preuve eh bien de tout son talent et qu'il a réussi à s'adapter. Une première pour un joueur adverse de l'OM. Depuis 14 ans, le Malien a passé une soirée de rêve.
23: C'est une soirée de malade mentale que je risque pas d'oublier parce que c'est le premier triplé de ma carrière, qui plus est au Vélodrome et avec la victoire dans les derniers instants. Donc il n'y a rien de plus beau pour un footballeur. C'est pour ce genre d'émotion qu'on joue au football, quoi. On savait que ça allait être très compliqué parce que le public derrière, ils allaient pousser. Et ils ont un très très bel effectif. Donc on savait qu'on était loin d'avoir fait le plus dur. Donc on a bataillé jusqu'à la dernière minute et ça a payé.
22: Et ça a payé pour Lassine Sinayoko, le Malien donc déjà buteur à Nice. La semaine dernière, l'international malien qui compte 30 sélections et 10 buts a donc inscrit 4 buts en Ligue 1 en ce début de saison. Il a posé également beaucoup de problèmes à la défense marseillaise. De bon augure donc pour le néo-parisien, le Paris FC et non le Paris Saint-Germain. Lassine Sinayoko pour donc eh bien de bon augure pour la suite de cette saison.
6: Et la suite de cette saison, c'est samedi contre Lyon. Prochain match du Paris FC de Lassine Sinayoko, match comptant pour la 4e journée de Ligue 1. C'est une conséquence du réchauffement climatique. Au Kenya, les crocodiles pullulent dans le lac Baringo, au point qu'ils sont devenus une menace pour les populations riveraines. Le gouvernement de Nairobi a donc lancé une opération pour évacuer les plus gros spécimens, Clotilde Hazard.
0: La méthode est plutôt inattendue. Pour attirer les plus gros reptiles, des haut-parleurs sont installés sur les rives du lac et diffusent un enregistrement de chiens qui hurlent. Les crocodiles, attirés par les cris, nagent dans leur direction et se retrouvent piégés dans des filets placés à des endroits stratégiques, garnis de poissons morts pour les appâter. La méthode n'est pas toujours efficace, plusieurs crocodiles s'approchent des filets sans se faire prendre. Selon Dominique Michele, l'agent du Kenya Wildlife Service en charge de la protection de la faune, les crocodiles sont devenus très craintifs et méfiants après la capture de 5 de leurs congénères dans le même secteur. La première semaine de l'opération, 13 spécimens sont finalement attrapés sur un objectif final de 30. Ils sont ensuite déplacés dans un parc protégé, un soulagement pour les habitants de Baringo, menacés quotidiennement par leur présence. Le lac en abrite plus de 200. En 15 ans, sa surface s'est étendue de 70% avec l'augmentation des précipitations ces dernières années. Mais le phénomène météorologique El Niño, attendu fin octobre, et les pluies diluviennes qu'il annonce risquent de charrier à nouveau les crocodiles vers le village.
6: Il est 15h48 à Nairobi. Les grands titres de ce lundi 7 septembre.
5: Il se dit choqué par le résultat de l'extrême droite hier dans la région de Saxe-Anhalt. Le chancelier allemand assure néanmoins ce matin qu'il va poursuivre ses réformes. Il compte mieux les expliquer. Le chancelier, dans la ligne de mire du parti AfD, en mesure donc de gouverner un land en Allemagne, même s'il faudra pour ça trouver des alliés politiques. C'est inédit depuis la fin de la Seconde Guerre mondiale. La chef du parti d'extrême droite décrit aujourd'hui Friedrich Merz comme un handicap pour le développement du pays. Au Royaume-Uni, le gouvernement condamne les actions de manifestants anti-immigration. Ils ont essayé d'empêcher le débarquement d'immigrés secourus hier dans la Manche. 200 millions d'euros d'investissements européens au Groenland dans les secteurs de l'énergie et des minerais critiques. Notamment, l'annonce a été faite par la présidente de la Commission européenne en visite sur ce territoire convoité, on le sait, par Donald Trump. Ursula von der Leyen a souligné que seul le Groenland et le Danemark, administrateurs du territoire, décidaient de l'avenir de cette île. L'armée israélienne prévient qu'elle continuera d'agir au Liban pour, dit-elle, éliminer les menaces. Déclaration après de nouveaux bombardements meurtriers contre un village du sud. Ils ont tué 11 personnes, dont 2 bébés la nuit dernière. Et puis l'ouverture à Paris du procès de militants d'extrême droite jugés pour le meurtre du rugbyman argentin Federico Martín Rambalú, tué par balle il y a 4 ans à Paris après une dispute ultra-violente.
6: La République démocratique du Congo, dans l'attente du dialogue national annoncé par le président Félix Tshisekedi. Comment se présente-t-il ce dialogue? De passage à Paris, le premier vice-président de l'Assemblée nationale, Isaac Jean-Claude Chilumbayi Moussavou, est l'invité de Christophe Boisbouvier.
1: Isaac Jean-Claude Chilumbayi Moussavou, bonjour.
2: Bonjour.
1: Les rebelles du M23 ne pourront pas participer en tant que composante politique au futur dialogue national, a déclaré le président Tshisekedi. Mais à quoi va servir ce dialogue alors s'il ne peut pas ramener la paix au Congo?
2: Les rebelles du M23 ne sont pas une composante politique, c'est une composante militaire associée à un État étranger qui agresse le Congo. Et il y a pour cela un cadre international issu des résolutions du Conseil de sécurité qui a été établi et qui a conduit aux accords de Washington, mais aussi aux discussions qui se déroulent à Doha. Donc, on ne peut pas aller autour d'une table républicaine Kalachnikov à main pour l'utiliser comme moyen de chantage, parce que le dialogue, on le veut républicain.
1: Une autre composante politique est exclue du dialogue national annoncé par le président Tshisekedi, c'est le FCC de l'ancien président Kabila, lui-même condamné à mort il y a un an pour trahison. Mais le FCC, par la voix de Marie-Ange Mouchobekwa, réplique qu'il ne fait pas partie de la rébellion du M23 et qu'il n'a jamais pris les armes.
2: Il faut faire la part de choses. Une chose est vraie, que parmi ces individus, il y a une grande partie qui s'affiche très clairement avec le Rwanda et la rébellion. En l'occurrence, le chef du FCC lui-même, M. Kabila, il est clair que parce qu'il est dans cette posture, il ne pourra pas participer au dialogue républicain. Mais s'il est de ces personnes qui savent être capables de se désolidariser de cette pratique-là, de ce recours récurrent aux armes pour revendiquer ce qu'ils estiment être de droit, donc bien évidemment, ils peuvent être invités.
1: La condamnation à mort par contumace de Joseph Kabila l'an dernier, est-ce qu'une mesure de clémence peut être envisagée au titre des gestes de décrispation que pourrait prendre le président ?
2: Bon, jusqu'aujourd'hui, nous sommes en pleine découverte de fosses communes à Uvira et dans tous les territoires que le M23 avec Kabila ont fréquenté. Donc, ce n'est pas dans ces conditions et comme cela que les choses vont être réglées. Ce n'est pas en se comportant ainsi que la paix va revenir au Congo.
1: Donc, pas de mesure de clémence envisagée pour M. Kabila.
2: J'imagine que c'est l'une des insultes que nous ne devons plus continuer d'administrer à la mémoire de nos morts.
1: Et les leaders du FCC qui sont en prison depuis l'an dernier, Aubin Minaku, Emmanuel Chadari, Dunia Kilanga et plusieurs autres, est-ce qu'il ne serait pas temps de faire un geste à leur égard ?
2: Je crois qu'un geste a été posé parce que j'ai appris qu'ils ont été placés devant le parquet qui les poursuit pour des faits que j'ignore bien évidemment. C'est la meilleure des choses que puisse avoir un prévenu ou celle de se présenter devant un juge qui va l'entendre. Et c'est de cette façon qu'il faut trouver solution au problème.
1: L'une des causes de la grande méfiance de l'opposition à l'égard de ce dialogue national, c'est la volonté de nombreux cadres de la majorité de changer la constitution pour permettre à Félix Tshisekedi de briguer en 2028 un troisième mandat. Où est-ce que vous en êtes de ce projet ?
2: Cette volonté qui peut être exprimée est un droit pour tout Congolais d'imaginer que son texte fondamental peut être changé. Changer la constitution ou de la modifier, c'est une fonctionnalité souveraine de tout peuple qui se gouverne. Donc, il s'agira là de voir si, au moment venu, cette décision sera prise. Il appartiendra au seul peuple congolais de décider s'il change sa constitution ou pas, comme ça s'est fait ici en France et ailleurs. Et donc, nous pensons que ce n'est pas pour cela que l'opposition tente de boycotter le dialogue. Vous savez pourquoi l'opposition tente de boycotter le dialogue? Parce que le porte-parole de l'opposition, M. Jean-Marc Kabounda, vous l'avez écouté, pas seulement lui, tous les leaders de l'opposition ont fait savoir que le dialogue avait pour finalité de partager le pouvoir et de leur permettre d'entrer dans les institutions. Du fait que le président Tshisekedi ait fermé cette porte en disant que le dialogue n'avait pas pour rôle de remettre en question des institutions républicaines et démocratiquement élues, les a refroidies parce que cette porte fermée a verrouillé le principal objectif que l'opposition suivait en réclamant le dialogue, c'était l'entrée dans des institutions. À partir du moment qu'on leur dit qu'il n'est pas question de partager le pouvoir au dialogue, il n'y a plus d'intérêt pour l'opposition.
1: Donc vous confirmez qu'il va y avoir changement de constitution par référendum ?
2: Si notre peuple le décide ainsi, parce qu'il en a le pouvoir, on va changer la constitution.
1: Ce qui permettra notamment à Félix Tshisekedi de briguer un troisième mandat, alors.
2: Mais si telle est la volonté de son peuple, qui est le seul souverain comme la constitution le prévoit, si c'est le peuple qui décide ainsi, vous et moi, nous sommes qui pour l'en entraver ?
1: Alors, pour organiser ce référendum, il faut que le Parlement adopte la proposition de loi Gondenkoy. À quand l'adoption de cette proposition ?
2: C'est pour la session de septembre.
1: Isaac Jean-Claude Chilumbayi Moussavou, je vous remercie.
6: 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Exporter vers l'Europe, c'est le rêve de nombreuses entreprises ivoiriennes. Mais entre les normes, les certifications, les exigences de qualité et les difficultés d'accès au financement, peu parviennent à franchir le pas. Un an après sa création, la Chambre ivoirienne de commerce et de l'industrie Côte d'Ivoire Europe veut faire tomber ses barrières. À Abidjan, le reportage de notre correspondant Abdoulaziz Diallo.
3: Yélène Art fait partie des entreprises ivoiriennes qui ont réussi à conquérir le marché européen. Spécialisée dans les bijoux artisanaux haut de gamme, la marque est aujourd'hui présente à Bruxelles et à Paris. Près de 10 ans après sa création, sa fondatrice Stéphanie Naboléou.
4: Les produits Yélène Art accèdent au marché européen à travers des représentations, via des boutiques ou concept stores qui sont intéressés de promouvoir du Made in Africa. On exporte une qualité de produit, on exporte un savoir-faire. On souhaite devenir une marque de bijouterie artisanale de luxe, de référence en fait à travers le monde.
3: Avec plus de 400 millions de consommateurs, l'Europe représente un marché important pour les entreprises ivoiriennes. Mangues séchées, noix de cajou ou dérivés du cacao y trouvent déjà leur place. Mais exporter suppose aussi de répondre à des normes strictes et de garantir la régularité des approvisionnements. Un défi auquel s'ajoute la question du financement, explique Mobio Marc Loba, conseiller technique à Côte d'Ivoire Export.
7: Vous n'êtes pas producteur, vous êtes exportateur. Vous avez besoin donc d'acheter les produits pour les expédier. Et quelquefois, il y a un problème de financement à l'exportation. Le problème de régularité pour respecter les commandes. Il ne s'agit pas de faire une opération et puis disparaître. Il y a nécessité que les entreprises ivoiriennes se mettent à niveau. Et cela génère des coûts.
3: Pour aider les entreprises à braver ces obstacles, la Chambre ivoirienne de commerce et de l'industrie Côte d'Ivoire Europe mise sur l'accompagnement et la mise en relation avec des partenaires. Son président, Issiaka Abdou.
8: Certaines entreprises veulent pouvoir participer à des foires, à des salons en Europe, mais elles sont souvent confrontées à des problématiques administratives. La Chambre de commerce étant basée en Europe, a la possibilité de représenter ces structures africaines auprès de leurs partenaires pour pouvoir assurer un continuum d'activité.
3: Pendant ce temps, le marché ivoirien s'ouvre progressivement aux produits européens. Dans le cadre de l'accord de partenariat économique, certains bénéficient d'une suppression progressive des droits de douane jusqu'en 2029. Pour les entreprises ivoiriennes, l'enjeu est désormais de se mettre à niveau pour tirer, elles aussi, profit de cette ouverture. Abdelaziz Diallo, Abidjan, RFI.
6: Et c'est à Abidjan que se referme cette demi-heure d'infos africaines réalisée et préparée avec Laurent Corot, Steven Esli et Caristan Isseri. Merci à eux et merci à vous de nous avoir suivis dans une minute, selon votre zone d'écoute, le rendez-vous de Haïti et des Amériques. 30 minutes d'infos en full day ou en portugais si vous êtes en Afrique lusophone. À demain.
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